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4: Bonjour à tous, alors de quoi sera faite cette journée?
5: Bélier, tournez-vous vers des personnes positives, voilà le conseil des planètes.
6: Taureau, c'est le bon jour pour prendre des initiatives, la création est favorisée.
5: Les Gémeaux, voici un jour comme les autres qui se ressemblent et sans grand événement majeur.
6: Cancer, si vous voulez qu'une situation avance, vous pourrez compter sur l'appui d'une personne, surtout pour ce qui concerne le domaine professionnel.
5: Les Lions, vous exploiterez habilement les bonnes occasions et vous ferez des excellentes affaires.
6: Vierge, ne tentez pas le diable, ne comptez pas sur la chance pour vous aider.
5: Balance, ce n'est pas le bon jour pour vous. Il y a même des tracasseries ou des entraves sur votre chemin.
6: Scorpion, vous pourriez partager un déjeuner ou un dîner avec une personne favorable à vos projets.
5: Sagittaire, votre signe est à l'honneur. Alors tentez un jeu de hasard, qui sait, certains d'entre vous seront chanceux.
6: Capricorne, sachez tirer le meilleur parti des occasions qui vont se présenter à vous.
5: Les Verseau, vos contacts professionnels et amicaux vous stimulent sur tous les plans.
6: Enfin, Poisson, vous saurez saisir une opportunité qui se présentera et qui pourrait vraiment changer votre manière de vivre. Bonne journée à tous, à demain.
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2: Bonjour à tous. Un adolescent de 17 ans a été retrouvé mort hier à Nice et son père, suspecté du crime, a été hospitalisé à la suite d'une tentative de suicide. C'est ce qu'indique le parquet de Nice dans un communiqué succinct. Le parquet indique que le fils est décédé probablement par strangulation, ajoutant que les causes du décès seront éventuellement confirmées et précisées lors de l'autopsie. Une enquête pour homicide volontaire a été ouverte et le père de l'enfant est suspecté d'être à l'origine de ce drame et d'avoir tenté de se suicider à l'issue. Il a été hospitalisé. Son pronostic vital ne serait pas engagé selon le parquet de Nice. L'Office français de la biodiversité a alerté hier sur la situation historique et critique pour les petits cours d'eau français et sur une dégradation exceptionnelle de l'état des rivières à la fin juillet, selon un bilan arrêté au 1er août. Les derniers relevés de l'Observatoire national des étiages menés partout en France par les agents de l'OFB pointent une dégradation record de la situation avec 1373 cours d'eau touchés par des ruptures d'écoulement ou des assecs. L'état d'une rivière ou d'un étang qui se retrouve sans eau, soit 554 cours d'eau de plus en un mois, avec 43% des stations touchées. Il s'agit de la situation la plus critique jamais enregistrée à cette période. Intermarché a subi une cyberattaque pendant la dernière semaine de juillet, visant les fichiers clients associés à son service Drive. C'est ce qu'a indiqué hier le groupement Mousquetaire, dont dépend Intermarché. Près de 300 000 clients sont concernés par une fuite de données. Le groupe a confirmé qu'une enquête était en cours pour déterminer l'ampleur exacte de la cyberattaque. Pas tout à fait déclaré, mais presque, Xavier Bertrand a fait ces derniers jours un pas de plus vers une candidature à la présidentielle. Il prévoit de faire cette candidature à la fin de l'année et assure qu'il sera candidat indépendant. Quand je me déclarerai, ce sera en candidat indépendant et je l'assume, a-t-il déclaré au Figaro. D'ici là, je vérifie si ce que j'ai en tête et ce que je veux proposer le moment venu correspond vraiment aux besoins du pays et à ce qu'attendent les Français. C'est ce qu'il a expliqué en assurant avoir pour objectif d'être le meilleur candidat du Rassemblement. C'est la fin de cette édition. Merci de l'avoir suivi.
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1: Bonjour à tous, on démarre côté vélo féminin, direction ensuite le football et puis on parlera également de tennis au programme de CNews Sport. Et on démarre côté vélo féminin, le peloton gagnerait à relier les Fables de la Fontaine. Sigrid Hoogstedt a offert un nouveau témoignage de la célèbre morale du lièvre et de la tortue en s'imposant au bout d'un effort solitaire sur la troisième étape du Tour de France Femmes hier, profitant d'une avance de 5 minutes laissée par un peloton longtemps désintéressé et au réveil un peu trop tardif. Elle empoche également le maillot jaune de leader. Chez les messieurs, moins d'un mois après sa nouvelle victoire sur le Tour de France, Tadej Pogacar prendra le départ de la Vuelta 2026 le 22 août prochain jusqu'au 13 septembre. La formation UAE Team Emirates XRG a dévoilé la liste des coureurs participant au prochain Tour d'Espagne, dans laquelle figure le quintuple vainqueur de la Grande Boucle. Football, seul candidat à sa réélection à la tête de la FIFA et dont le scrutin se déroule en mars 2027, Gianni Infantino peut-il échouer face à lui-même après le tourbillon déclenché par son projet de vente de parts de la Coupe du Monde, finalement avorté? S'il est encore un peu trop tôt pour l'affirmer, toujours est-il que le momentum n'est pas bon pour le patron du football mondial. Affaire à suivre. Alors que les championnats d'Europe de natation qui ont débuté vendredi se déroulent dans la capitale française pendant 15 jours, la décision de la Fédération internationale de natation World Aquatics de réintégrer Russes et Biélorusses n'a pas été suivie par European Aquatics, la fédération européenne, qui a décidé de reporter l'application après la compétition à Paris. C'est pour cela que l'hymne russe n'a pas retenti alors qu'une nageuse russe avait remporté un titre. En tennis, le français Arthur Géa, 127e mondial, a remporté samedi son premier titre ATP en battant en finale à Los Cabos au Mexique sur une surface dure le canadien Denis Shapovalov, 68e joueur mondial, 6-3, 6-4, et qui défendait son titre en 1h29 minutes de jeu. Le tricolore de 21 ans a fait son entrée dans le top 100 mondial hier au 81e rang. C'est la fin de CNews Sport. Très bonne journée. Ciao, bye.
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3: L'horoscope. Bonjour à tous, alors de quoi sera faite cette journée?
4: Bélier, tournez-vous vers des personnes positives, voilà le conseil des planètes.
3: Taureau, c'est le bon jour pour prendre des initiatives, la création est favorisée.
4: Les Gémeaux, voici un jour comme les autres qui se ressemblent et sans grand événement majeur.
3: Cancer, si vous voulez qu'une situation avance, vous pourrez compter sur l'appui d'une personne, surtout pour ce qui concerne le domaine professionnel.
4: Les Lions, vous exploiterez habilement les bonnes occasions et vous ferez des excellentes affaires.
3: Vierge, ne tentez pas le diable, ne comptez pas sur la chance pour vous aider.
4: Balance, ce n'est pas le bon jour pour vous. Il y a même des tracasseries ou des entraves sur votre chemin.
3: Scorpion, vous pourriez partager un déjeuner ou un dîner avec une personne favorable à vos projets.
4: Sagittaire, votre signe est à l'honneur. Alors tentez un jeu de hasard, qui sait, certains d'entre vous seront chanceux.
3: Capricorne, sachez tirer le meilleur parti des occasions qui vont se présenter à vous.
4: Les Verseau, vos contacts professionnels et amicaux vous stimulent sur tous les plans.
3: Enfin, Poisson, vous saurez saisir une opportunité qui se présentera et qui pourrait vraiment changer votre manière de vivre. Bonne journée à tous, à demain.
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2: Bonjour à tous. Un adolescent de 17 ans a été retrouvé mort hier à Nice et son père, suspecté du crime, a été hospitalisé à la suite d'une tentative de suicide. C'est ce qu'indique le parquet de Nice dans un communiqué succinct. Le parquet indique que le fils est décédé probablement par strangulation, ajoutant que les causes du décès seront éventuellement confirmées et précisées lors de l'autopsie. Une enquête pour homicide volontaire a été ouverte et le père de l'enfant est suspecté d'être à l'origine de ce drame et d'avoir tenté de se suicider à l'issue. Il a été hospitalisé. Son pronostic vital ne serait pas engagé selon le parquet de Nice. L'Office français de la biodiversité a alerté hier sur la situation historique et critique pour les petits cours d'eau français et sur une dégradation exceptionnelle de l'état des rivières à la fin juillet, selon un bilan arrêté au 1er août. Les derniers relevés de l'Observatoire national des étiages menés partout en France par les agents de l'OFB pointent une dégradation record de la situation avec 1373 cours d'eau touchés par des ruptures d'écoulement ou des assecs. L'état d'une rivière ou d'un étang qui se retrouve sans eau, soit 554 cours d'eau de plus en un mois, avec 43% des stations touchées. Il s'agit de la situation la plus critique jamais enregistrée à cette période. Intermarché a subi une cyberattaque pendant la dernière semaine de juillet, visant les fichiers clients associés à son service Drive. C'est ce qu'a indiqué hier le groupement Mousquetaire, dont dépend Intermarché. Près de 300 000 clients sont concernés par une fuite de données. Le groupe a confirmé qu'une enquête était en cours pour déterminer l'ampleur exacte de la cyberattaque. Pas tout à fait déclaré, mais presque, Xavier Bertrand a fait ces derniers jours un pas de plus vers une candidature à la présidentielle. Il prévoit de faire cette candidature à la fin de l'année et assure qu'il sera candidat indépendant. Quand je me déclarerai, ce sera en candidat indépendant et je l'assume, a-t-il déclaré au Figaro. D'ici là, je vérifie si ce que j'ai en tête et ce que je veux proposer le moment venu correspond vraiment aux besoins du pays et à ce qu'attendent les Français. C'est ce qu'il a expliqué en assurant avoir pour objectif d'être le meilleur candidat du rassemblement. C'est la fin de cette édition. Merci de l'avoir suivi.

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1: AV à la Tanaisie et aux alentours, bien sûr. Rendez-vous le 8 août. Venez passer une journée avec les vignerons de Tanaisie. Avec au programme, à 9h, marche des vignerons. Départ du parc L'Allier, chaussures de rando et sac à dos pour une marche dans nos jolis paysages viticoles. Ravitaillement, évidemment. À partir de 12h, méchoui, salade de César, cochon ou agneau à la broche, fromage, tarte fine aux pommes et boules de glace, café. Le tarif est de 26 euros, menu enfant 12 euros. Un apéritif sera offert et notez que les réservations se prennent auprès de Carole Laguigné avant le 4 août en téléphonant au 03 86 29 84 47. Dans l'après-midi, vers 16h30, marché des vignerons, foire au vin des vignerons de Tanay, dégustation, vente sur place jusqu'à 19h30, marché de produits du terroir locaux, miel, fromage de chèvre, vin de Tanay, charcuterie. Et notez qu'à partir de 20h, ce sera le bal des vignerons pour terminer la soirée. Bal de la confrérie des vignerons Saint-Vincent de Tanay, animé par DJ Chris Bailly. Planche apéritive et crêpes buvette sur place, 12 euros la planche. Alors, plus aucune raison de manquer ça. Venez nombreux participer à cette marche des vignerons au méchoui, au marché des produits du terroir locaux et au bal des vignerons. C'est tout au long de la journée du 8 août. Pour plus d'infos, vous pouvez bien sûr aller sur Facebook, confrérie de Saint-Vincent de Tanay. Pétanque des Vaudiennes vous propose toujours des concours de pétanque en doublette ouverts à tous. Et c'est bien sûr à Clamecy, au site de la Tambourinette. Le rendez-vous est donné le 7 août ainsi que le 14 août. Inscription et restauration dès 18h, 5 euros par joueur, formule ABC. Alors venez nombreux, le jet du but sera à partir de 19h. C'est donc à Clamecy sur le site de la Tambourinette et c'est bien sûr organisé par Pétanque Vaudiennes. On vous attend nombreux pour ce concours de pétanque proposé notamment donc le 7 août et le 14 août. Du rock blues, ça vous dit, avec Zone 58, c'est à Dornecy. Le rendez-vous est donné le 8 août sur le champ de foire de Dornecy. En effet, Dornecy en fait vous attend nombreux et vous servira entre autres des planches apéritives à partir de 20h. Et vous pourrez bien sûr profiter de ce rock blues qui vous est proposé donc durant la soirée du 8 août sur le champ de foire de Dornecy. Venez nombreux. Les amis du château vous convient à une soirée cheval et musique qui se déroulera samedi 8 août à partir de 17h30 dans le château de Druy-les-Belles-Fontaines. Des danses équestres de Charlotte Grenon et son cheval alterneront avec des moments musicaux pendant lesquels les trompes de chasse feront vibrer les murs du château. Entracte et buvette sur place. Le spectacle se terminera vers 20h. Les personnes qui le souhaitent pourront ensuite se rendre aux soirées gourmandes organisées par le comité des fêtes installé derrière la mairie. Karaoké géant, samedi 8 août à partir de 19h, c'est grande place de la mairie de Châtel-Sansoir. L'entrée est gratuite, vous pouvez bien sûr réserver vos tables en téléphonant au 06 37 35 37 50. Buvette et food truck bien sûr sur place, alors venez nombreux participer à ce karaoké géant. C'est samedi 8 août à partir de 19h, place de la mairie à Châtel-Sansoir. Vide-grenier, c'est à Amazy, dimanche 9 août. Rendez-vous à partir de 6h, emplacement gratuit, buvette et bien sûr restauration sur place avec pain beurré à partir de 10h. Renseignements en téléphonant au 06 65 73 50 26. Alors venez nombreux participer ou faire un petit tour lors du vide-grenier à Amazy, dimanche 9 août, tout au long de la journée. fête patronale à Coulonges-sur-Yonne les 14 et 15 août. Fête foraine du 13 au 16 août. Vendredi 14 août, concert du groupe Canyon, reprise pop-rock vers 21h sur le terrain de rugby. Retraite au flambeau à partir de 22h, départ place de la mairie, dirigé par la fanfare de Courson. Grand feu d'artifice, 22h30 sur le terrain de rugby. Samedi 15 août, joute parisienne avec la participation bien sûr des joutes clamsicoises. 10h, pain beurré, 10h30 donc joute des enfants, 13h, défilé de jouteurs, départ place de la mairie de Coulanges, 14h, joute des adultes. Vers 20h, remise des coupes place de la mairie et à partir de 21h, concert du groupe LSG, place de la mairie de Coulanges-sur-Yonne. Alors venez nombreux faire cette fête patronale à Coulanges-sur-Yonne les 14 et 15 août. C'est bien sûr organisé par Coulanges en fête et la municipalité de Coulanges-sur-Yonne. Venez nombreux. Jazz à Annois, première édition. Le rendez-vous est donné le 14 août à 20h30 au square Marcel Léger avec Judith Derouin et Michel Derouin au duo piano et voix. Laurent Mort et Émilie Calmé, duo flûte et harmonica. L'entrée est gratuite, sortie payante, prix libre, organisée par la commune d'Annois. Alors venez nombreux, Jazz à Annois, c'est la première édition. C'est le 14 août à 20h30, square Marcel Léger à Annois. Buvette bien sûr sur place.
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1: Bonjour à tous. Un adolescent de 17 ans a été retrouvé mort hier à Nice et son père, suspecté du crime, a été hospitalisé à la suite d'une tentative de suicide. C'est ce qu'indique le parquet de Nice dans un communiqué succinct. Le parquet indique que le fils est décédé probablement par strangulation, ajoutant que les causes du décès seront éventuellement confirmées et précisées lors de l'autopsie. Une enquête pour homicide volontaire a été ouverte et le père de l'enfant est suspecté d'être à l'origine de ce drame et d'avoir tenté de se suicider à l'issue. Il a été hospitalisé. Son pronostic vital ne serait pas engagé selon le parquet de Nice. L'Office français de la biodiversité a alerté hier sur la situation historique et critique pour les petits cours d'eau français et sur une dégradation exceptionnelle de l'état des rivières à la fin juillet, selon un bilan arrêté au 1er août. Les derniers relevés de l'Observatoire national des étiages menés partout en France par les agents de l'OFB pointent une dégradation record de la situation avec 1373 cours d'eau touchés par des ruptures d'écoulement ou des assecs, l'état d'une rivière ou d'un étang qui se retrouve sans eau, soit 554 cours d'eau de plus en un mois, avec 43% des stations touchées. Il s'agit de la situation la plus critique jamais enregistrée à cette période. Intermarché a subi une cyberattaque pendant la dernière semaine de juillet, visant les fichiers clients associés à son service Drive. C'est ce qu'a indiqué hier le groupement Mousquetaire, dont dépend Intermarché. Près de 300 000 clients sont concernés par une fuite de données. Le groupe a confirmé qu'une enquête était en cours pour déterminer l'ampleur exacte de la cyberattaque. Pas tout à fait déclaré, mais presque, Xavier Bertrand a fait ces derniers jours un pas de plus vers une candidature à la présidentielle. Il prévoit de faire cette candidature à la fin de l'année et assure qu'il sera candidat indépendant. Quand je me déclarerai, ce sera en candidat indépendant et je l'assume, a-t-il déclaré au Figaro. D'ici là, je vérifie si ce que j'ai en tête et ce que je veux proposer le moment venu correspond vraiment aux besoins du pays et à ce qu'attendent les Français. C'est ce qu'il a expliqué en assurant avoir pour objectif d'être le meilleur candidat du Rassemblement. Une enquête pour tentative de corruption de mineurs a été ouverte contre un officier de police qui a montré des photos de cadavres à des stagiaires mineurs dans les Vosges. J'ai ouvert une enquête préliminaire confiée à l'IGPN, a déclaré le procureur de la République, confirmant des informations diffusées par le journal local Vosges Matin samedi dernier. Selon le média, il s'agirait du chef d'état-major de la police nationale vosgienne, suspendu de ses fonctions à titre conservatoire en raison d'une enquête judiciaire à son encontre. Donald Trump a averti hier dans un message sur son réseau Truth Social que le blocus naval contre l'Iran ne serait levé qu'en cas d'accord ou de capitulation totale. Le président américain a aussi répété que des négociations avaient lieu entre les États-Unis et l'Iran, ce que dément pour le moment Téhéran. Le chef cuisinier Jean Humbert, accusé par 3 anciennes compagnes de violence conjugale, a été placé en garde à vue à Paris hier matin. Il est entendu par la police. Il s'est rendu à son audition avec de nombreux documents, pièces, autant d'éléments matériels solides qui étaient sa version des faits. Il répond à toutes les questions des enquêteurs, selon ses avocats. Plusieurs femmes accusent le chef des stars de violence conjugale, dont la Miss France 2026, Alexandra Rosenfeld. Des millions de dollars en bitcoin subtilisé en quelques jours et ce n'est peut-être pas terminé. Alex Thorne, le responsable recherche de l'entreprise Galaxy, spécialisée en crypto-monnaie, a alerté le chef des stars de violence conjugale, dont la Miss France 2026, Alexandra Rosenfeld. Des millions de dollars en bitcoin subtilisé en quelques jours et ce n'est peut-être

0: Cette première vague d'attaque a été la plus fulgurante. 1083 bitcoins ont été volés sur 1196 adresses en 41 minutes. C'est ce que précise l'entreprise. C'est la fin de cette édition. Merci de l'avoir suivi.
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4: Bonjour à tous, alors de quoi sera faite cette journée?
5: Bélier, tournez-vous vers des personnes positives, voilà le conseil des planètes.
6: Taureau, c'est le bon jour pour prendre des initiatives, la création est favorisée.
5: Les Gémeaux, voici un jour comme les autres qui se ressemblent et sans grand événement majeur.
6: Cancer, si vous voulez qu'une situation avance, vous pourrez compter sur l'appui d'une personne, surtout pour ce qui concerne le domaine professionnel.
5: Les Lions, vous exploiterez habilement les bonnes occasions et vous ferez des excellentes affaires.
6: Vierge, ne tentez pas le diable, ne comptez pas sur la chance pour vous aider.
5: Balance, ce n'est pas le bon jour pour vous. Il y a même des tracasseries ou des entraves sur votre chemin.
6: Scorpion, vous pourriez partager un déjeuner ou un dîner avec une personne favorable à vos projets.
5: Sagittaire, votre signe est à l'honneur. Alors tentez un jeu de hasard, qui sait, certains d'entre vous seront chanceux.
6: Capricorne, sachez tirer le meilleur parti des occasions qui vont se présenter à vous.
5: Les Verseaux, vos contacts professionnels et amicaux vous stimulent sur tous les plans.
6: Enfin, Poisson, vous saurez saisir une opportunité qui se présentera et qui pourrait vraiment changer votre manière de vivre. Bonne journée à tous, à demain.
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6: Demain, vous penserez à fêter Abel.
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2: Bonjour à tous. Un adolescent de 17 ans a été retrouvé mort hier à Nice et son père, suspecté du crime, a été hospitalisé à la suite d'une tentative de suicide. C'est ce qu'indique le parquet de Nice dans un communiqué succinct. Le parquet indique que le fils est décédé probablement par strangulation, ajoutant que les causes du décès seront éventuellement confirmées et précisées lors de l'autopsie. Une enquête pour homicide volontaire a été ouverte et le père de l'enfant est suspecté d'être à l'origine de ce drame et d'avoir tenté de se suicider à l'issue. Il a été hospitalisé. Son pronostic vital ne serait pas engagé selon le parquet de Nice. L'Office français de la biodiversité a alerté hier sur la situation historique et critique pour les petits cours d'eau français et sur une dégradation exceptionnelle de l'état des rivières à la fin juillet, selon un bilan arrêté au 1er août. Les derniers relevés de l'Observatoire national des étiages menés partout en France par les agents de l'OFB pointent une dégradation record de la situation avec 1373 cours d'eau touchés par des ruptures d'écoulement ou des assecs. L'état d'une rivière ou d'un étang qui se retrouve sans eau, soit 554 cours d'eau de plus en un mois, avec 43% des stations touchées. Il s'agit de la situation la plus critique jamais enregistrée à cette période. Intermarché a subi une cyberattaque pendant la dernière semaine de juillet, visant les fichiers clients associés à son service Drive. C'est ce qu'a indiqué hier le groupement Mousquetaire, dont dépend Intermarché. Près de 300 000 clients sont concernés par une fuite de données. Le groupe a confirmé qu'une enquête était en cours pour déterminer l'ampleur exacte de la cyberattaque. Pas tout à fait déclaré, mais presque, Xavier Bertrand a fait ces derniers jours un pas de plus vers une candidature à la présidentielle. Il prévoit de faire cette candidature à la fin de l'année et assure qu'il sera candidat indépendant. Quand je me déclarerai, ce sera en candidat indépendant et je l'assume, a-t-il déclaré au Figaro. D'ici là, je vérifie si ce que j'ai en tête et ce que je veux proposer le moment venu correspond vraiment aux besoins du pays et à ce qu'attendent les Français. C'est ce qu'il a expliqué en assurant avoir pour objectif d'être le meilleur candidat du Rassemblement. C'est la fin de cette édition. Merci de l'avoir suivi.

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0: Une nouvelle émission sur Flotteur FM, l'écho de la mode en toute simplicité avec Virginie Jarreau. Bonjour Virginie.
1: Bonjour Karine.
0: Alors une nouvelle émission va sublimer les femmes, mais pas que. On va sublimer également les hommes.
1: Oui, on va essayer de faire en sorte de sublimer nos tenues, voilà. Qu'elles soient masculines ou féminines. Je vais essayer d'avoir un vocabulaire assez large. Alors si on parle de robe, vous faites le tri. Vous savez que c'est pour les femmes et pas pour les hommes. Quoique, non. Donc en fait, une tenue quelconque peut paraître nettement plus élégante en jouant sur les 5 éléments. Mm-hmm. La coupe, la couleur, ouais. Les accessoires. Alors les accessoires et les chaussures et les finitions. D'accord ? Mm-hmm. Donc on va privilégier déjà une bonne coupe. Car même un vêtement simple, il peut paraître beaucoup plus chic s'il est bien ajusté à la silhouette.
0: C'est sûr.
1: C'est souvent ce à quoi je m'attache à la boutique, c'est que même un vêtement de bonne qualité, des fois on a une silhouette qui ne correspond pas tout à fait à la coupe. Et ben on met une ou deux épingles et tout de suite on est un peu plus joli dans le vêtement. Donc ça, c'est une bonne coupe, c'est quand même l'essentiel. Ensuite, alors, il faut quand même un tant soit peu harmoniser les couleurs. Hein, limitez-vous à deux couleurs principales, c'est déjà bien. Parce qu'en plus, si on rajoute les accessoires, ça risque vite de faire le clown. Hein.
0: Ça fait beaucoup.
1: Ouais. Ça fait beaucoup. Donc, si vous aimez le monocouleur, c'est très bien, mais accessoirisez-les. Mais vous vous limitez à deux couleurs. Par exemple, un haut vert avec un pantalon marine, ça peut être très sympa, plus des accessoires très, très chouettes. Un haut rose avec du pantalon kaki ou inversement, ça peut être le haut kaki avec un pantalon rose. Voilà, on a le droit de faire deux couleurs. Certains disent trois. Moi, je trouve que trois, ça fait déjà un petit peu beaucoup. Mis à part, si vous avez un bel imprimé, et là, une robe avec un bel imprimé de couleurs différentes, c'est vraiment différent. Et puis, si on fait une couleur unie sur une tenue, vous mettez une robe unie de n'importe quelle couleur et vous mettez un joli foulard imprimé, ça rehausse l'unie et ça peut parfaire la tenue. Donc, on a une bonne coupe, des belles couleurs, pas trop, on reste soft.
0: Okay.
1: Et puis après, on ajoute les accessoires. Alors pour les messieurs, une belle ceinture qui est accordée avec les chaussures, ça peut être vraiment sympa. Pour vous les dames, des colliers, des belles boucles d'oreilles. Mm-hmm. Des fois, une robe toute simple avec un joli collier qui, en fonction de votre morphologie, toujours fin quand on est plutôt petite, mais quand on est assez grande et costaud, c'est bien d'avoir des beaux bijoux qui font voir autre chose que votre silhouette et qui vous mettent en valeur, encore une fois. On peut aussi avoir le foulard qui vraiment peut transformer une tenue basique en quelque chose de waouh. Et puis, alors, il faut bien choisir ses chaussures aussi. Bien les choisir en fonction du style. Mm-hmm. Et surtout, les chaussures propres.
0: Ah oui.
1: Et en bon état.
0: Oui, c'est quand même mieux.
1: Parce que les chaussures cracra et puis avachies, c'est bon pour le jardin.
0: Ça casse la tenue, c'est sûr.
1: Ça donne une impression vachement plus soignée quand elles sont propres et puis en bon état. Nous, on a à Clamcy un chausseur, on a de la chance.
0: Oui, ouais.
1: Donc voilà, allez-y. Et puis elle fait vraiment des belles chaussures et à tous les prix. Donc on a toujours peur de rentrer dans des petites boutiques.
0: Oui.
1: Alors effectivement, on a des chaussures haut de gamme ou des vêtements haut de gamme, mais on a aussi des petites pépites pas trop cher. Alors on les montre pas forcément, mais c'est à vous de venir les découvrir.
0: Voilà, pousser la porte.
1: Exactement.
0: Sur Clamcy et aux alentours, mais au
1: exactement.
0: Moins déjà.
1: Et puis après, vous pouvez superposer les vêtements pour avoir des tenues un peu plus stylées avec un blazer, une veste en jean, un trench ou un cardigan. Alors soignez les détails. Il faut bien structurer les hauts en fonction de votre morphologie. On a appris à se mettre en valeur en fonction des diverses morphologies. Donc vraiment, n'hésitez pas. Vous pouvez rentrer légèrement le haut dans le pantalon et retrousser un peu les manches. Ça vous donne du style tout en restant vraiment simple. Et puis, miser sur les matières. Alors, on en revient au lin et au coton de qualité. Pour l'été, c'est quand même l'idéal. Et puis, pour un rendu un peu plus raffiné, il y a la laine pour l'hiver. Et puis, le satin aussi. Ne pas oublier le satin.
0: Ah oui.
1: Oui, le satin, ça fait
0: satin,
1: chic.
0: Satin, soie.
1: Ouais.
0: Et à porter, c'est top.
1: Et puis, alors pour parfaire notre style, notre tenue et notre image, il ne faut pas hésiter à rendre visite à un coiffeur. ou à votre esthéticienne, car une coiffure bien soignée et un maquillage léger sur une peau saine complètent harmonieusement la tenue. C'est des fois on dit ouais c'est bon on est fatigué, moi la première hein. je donne des conseils hein, mais des fois voilà je suis comme tout le monde et c'est vrai que par contre quand on va chez le coiffeur ben on se sent mieux, on va chez l'esthéticienne on se sent mieux aussi, on se fait un petit massage et ben tout ça ça fait que on est un petit peu plus soigné,
0: on prend pas forcément le temps en tout cas c'est ça.
1: Ah bah oui non mais on court tout le temps hein, et pourtant ça fait
0: rebooste.
1: Du bien. Et il y a une importance aussi sur le parfum. Et souvent, quand on croise des gens, on dit « Ah, oh, cette dame, elle sent bon. » Et bien, tout de suite, ça amène une petite note de plus. Puis nous avons de la chance. On a tout ce qu'il faut quand même sur Clamcy. Hein. On a des magasins de vêtements, des chausseurs, des coiffeurs, des esthéticiennes et une parfumerie.
0: Ouais, non, mais oui, c'est vrai.
1: Alors bref,
0: il y a tout.
1: Il
0: hein.
1: y a tout pour vous sublimer. Donc n'hésitez pas.
0: Pas mais, besoin d'aller ailleurs. Hein.
1: Parce que même avec ces fortes chaleurs, justement, ben, poussez ces portes de ces petits commerçants qui n'attendent que vous et qui essaieront de prendre soin de vous.
0: Oui, c'est vrai.
1: Voilà.
0: Bon,
1: j'ai tout dit. Hein.
0: Eh ben super, c'est des petits conseils qu'on prend en tout cas.
1: Puis d'apprendre à laisser, à voilà, vous faites ce que vous pouvez
0: oui,
1: à non, votre
0: mais
1: niveau.
0: Sûr.
1: Mais ça reste toujours des petits conseils. C'est pas onéreux. Hein. On a tous un joli collier, un joli foulard, une belle ceinture,
0: oui,
1: des chaussures.
0: Chose,
1: bon bah si on n'en a pas, bah, courez en acheter. Hein. Mais voilà, c'est
0: ouais,
1: vraiment
0: c'est vrai.
1: Pour se sentir belle, il faut faire un petit effort.
0: Ou beau aussi, hein.
1: Oui, ben, elle est beau.
0: Ben oui. Merci Virginie.
1: Merci
0: Karine. N'hésitez pas à pousser donc les portes de votre boutique aux petites mains ou bien sûr chez Loom, vos deux boutiques de prêt-à-porter à Clamcy.
1: Merci Karine. Au revoir.

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4: 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Bonjour à tous, alors de quoi sera faite cette journée?
5: Bélier, tournez-vous vers des personnes positives, voilà le conseil des planètes.
4: Taureau, c'est le bon jour pour prendre des initiatives, la création est favorisée.
5: Les Gémeaux, voici un jour comme les autres qui se ressemblent et sans grand événement majeur.
4: Cancer, si vous voulez qu'une situation avance, vous pourrez compter sur l'appui d'une personne, surtout pour ce qui concerne le domaine professionnel.
5: Les Lions, vous exploiterez habilement les bonnes occasions et vous ferez des excellentes affaires.
4: Vierge, ne tentez pas le diable, ne comptez pas sur la chance pour vous aider.
5: Balance, ce n'est pas le bon jour pour vous. Il y a même des tracasseries ou des entraves sur votre chemin.
4: Scorpion, vous pourriez partager un déjeuner ou un dîner avec une personne favorable à vos projets.
5: Sagittaire, votre signe est à l'honneur. Alors tentez un jeu de hasard, qui sait, certains d'entre vous seront chanceux.
4: Capricorne, sachez tirer le meilleur parti des occasions qui vont se présenter à vous.
5: Les Verseaux, vos contacts professionnels et amicaux vous stimulent sur tous les plans.
4: Enfin, Poisson, vous saurez saisir une opportunité qui se présentera et qui pourrait vraiment changer votre manière de vivre. Bonne journée à tous, à demain.
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2: Bonjour à tous. Les soldats du feu poursuivent la lutte aujourd'hui face à l'incendie qui s'est déclaré vendredi près du massif du Gros-Bessillon dans le Var. Il a déjà parcouru environ 1850 hectares et menacé plusieurs villages. Les pompiers faisaient preuve d'une extrême vigilance hier soir pour dompter des reprises de feu et des réactivations limitées qui pourraient encore être attisées par des rafales de vent ces prochains jours. Signe d'une stabilisation de la situation, aucune population n'a été confinée ou évacuée hier. C'est ce dont s'est félicité le préfet du Var. L'épisode de forte chaleur poursuit sa lente décrue. 16 départements de l'Est de l'Hexagone sont encore placés en vigilance orange canicule aujourd'hui, c'est ce qu'annonce Météo France ce matin. Comme l'avait annoncé le prévisionniste hier, la Saône-et-Loire et la Loire sont repassés en alerte jaune. Un fait assez rare s'est produit hier. Deux jeunes randonneurs âgés de 14 et 21 ans ont été foudroyés sur un chemin de randonnée à Cotteret, dans les Hautes-Pyrénées. Ils faisaient partie d'un groupe d'une quinzaine de randonneurs qui marchaient sur un chemin du GR10 à 2700 mètres d'altitude lorsqu'un orage a éclaté dans l'après-midi. Le reste du groupe a immédiatement contacté le peloton de gendarmerie de haute montagne. Lorsque les deux jeunes ont été foudroyés, arrivés sur place, les militaires ont constaté que le plus jeune randonneur âgé de 14 ans avait été touché à la tête. Un bébé de 2 ans a été retrouvé mort dans un appartement à Marseille. Une source de police faisait état hier de traces de strangulation sur son corps et précisait que la mère, le conjoint et une adolescente avaient été placés en garde à vue. Et puis des langues de lave et d'immenses panaches de gaz et de cendres jaillissent près de la capitale. Les autorités du Guatemala ont décrété une alerte danger hier en raison d'une forte éruption du volcan de Fuego situé près de la capitale Guatemala. Et puis l'ancien vainqueur de Top Chef, Jean Humbert, accusé de violence conjugale par 3 anciennes compagnes, a été placé en garde à vue hier à Paris. Les victimes présumées dénoncent des violences psychologiques et physiques, ainsi qu'un système d'emprise. C'est la fin de cette édition. Merci de l'avoir suivi.
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1: Fête patronale à Coulonges-sur-Yonne, les 14 et 15 août. Fête foraine du 13 au 16 août. Vendredi 14 août, concert du groupe Canyon, reprise pop-rock vers 21h sur le terrain de rugby. Retraite au flambeau à partir de 22h, départ place de la mairie, dirigée par la fanfare de Courson. Grand feu d'artifice, 22h30 sur le terrain de rugby. Samedi 15 août, joute parisienne avec la participation bien sûr des joutes clamsicoises. 10h, pain beurré, 10h30, donc joute des enfants. 13h, défilé de jouteurs, départ place de la mairie de Coulanges. 14h, joute des adultes. Vers 20h, remise des coupes, place de la mairie. Et à partir de 21h, concert du groupe LSG, place de la mairie de Coulanges-sur-Yonne. Alors venez nombreux faire cette fête patronale à Coulanges-sur-Yonne les 14 et 15 août. C'est bien sûr organisé par Coulanges en fête et la municipalité de Coulanges-sur-Yonne. Venez nombreux. Jazz à Annois, première édition. Le rendez-vous est donné le 14 août à 20h30 au square Marcel Léger avec Judith Derouin et Michel Derouin au duo piano et voix. Laurent Mort et Émilie Calmé, duo flûte et harmonica. L'entrée est gratuite, sortie payante, prix libre, organisée par la commune d'Annois. Alors venez nombreux, Jazz à Annois, c'est la première édition. C'est le 14 août à 20h30, square Marcel Léger à Annois. Buvette bien sûr sur place. Vide-grenier, c'est à Amazy, dimanche 9 août. Rendez-vous à partir de 6h, emplacement gratuit, buvette et bien sûr restauration sur place avec pain beurré à partir de 10h. Renseignements en téléphonant au 06 65 73 50 26. Alors venez nombreux participer ou faire un petit tour lors du vide-grenier à Amazy, dimanche 9 août, tout au long de la journée. Du rock blues, ça vous dit, avec Zone 58, c'est à Dornecy. Le rendez-vous est donné le 8 août sur le champ de foire de Dornecy. En effet, Dornecy en fête vous attend nombreux et vous servira entre autres des planches apéritives à partir de 20h. Et vous pourrez bien sûr profiter de ce rock blues qui vous est proposé donc durant la soirée du 8 août sur le champ de foire de Dornecy. Venez nombreux. Les amis du château vous convient à une soirée cheval et musique qui se déroulera samedi 8 août à partir de 17h30 dans le château de Druy-les-Belles-Fontaines. Des danses équestres de Charlotte Grenon et son cheval alterneront avec des moments musicaux pendant lesquels les trompes de chasse feront vibrer les murs du château. Entracte et buvette sur place. Le spectacle se terminera vers 20h. Les personnes qui le souhaitent pourront ensuite se rendre aux soirées gourmandes organisées par le comité des fêtes installé derrière la mairie. Karaoké géant, samedi 8 août à partir de 19h, c'est grande place de la mairie de Châtel-Sansoir. L'entrée est gratuite, vous pouvez bien sûr réserver vos tables en téléphonant au 06 37 35 37 50. Buvette et food truck bien sûr sur place, alors venez nombreux participer à ce karaoké géant. C'est samedi 8 août à partir de 19h, place de la mairie à Châtel-Sansoir. Pétanque des Vaudionnes vous propose toujours des concours de pétanque en doublette ouverts à tous. Et c'est bien sûr à Clamecy, au site de la Tambourinette. Le rendez-vous est donné le 7 août ainsi que le 14 août. Inscription et restauration dès 18h, 5 euros par joueur, formule ABC. Alors venez nombreux, le jet du but sera à partir de 19h. C'est donc à Clamecy sur le site de la Tambourinette. Et c'est bien sûr organisé par Pétanque Vaudionne. On vous attend nombreux pour ce concours de pétanque proposé notamment donc le 7 août et le 14 août. à Véalin, Tanaisy et aux alentours, bien sûr. Rendez-vous le 8 août. 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Départ du parc L'Allier, chaussures de rando et sac à dos pour une marche dans nos jolis paysages viticoles. Ravitaillement, évidemment. 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Dans l'après-midi, vers 16h30, marché des vignerons, foire au vin des vignerons de Tanaisy, dégustation, vente sur place jusqu'à 19h30, marché de produits du terroir locaux, miel, fromage de chèvre, vin de Tanaisy, charcuterie. Et notez qu'à partir de 20h, ce sera le bal des vignerons pour terminer la soirée. Bal de la confrérie des vignerons Saint-Vincent de Tanaisy, animé par DJ Chris Bailly. Planche apéritive et crêpes buvette sur place. 12€ la planche. Alors, plus aucune raison de manquer ça. Venez nombreux participer à cette marche des vignerons au méchoui, au marché des produits du terroir locaux et au bal des vignerons. C'est tout au long de la journée du 8 août. Pour plus d'infos, vous pouvez bien sûr aller sur Facebook, confrérie de Saint-Vincent de Tanaisy.
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3: Bonjour à tous, alors de quoi sera faite cette journée?
4: Bélier, tournez-vous vers des personnes positives, voilà le conseil des planètes.
5: Taureau, c'est le bon jour pour prendre des initiatives, la création est favorisée.
4: Les Gémeaux, voici un jour comme les autres qui se ressemblent et sans grand événement majeur.
5: Cancer, si vous voulez qu'une situation avance, vous pourrez compter sur l'appui d'une personne, surtout pour ce qui concerne le domaine professionnel.
4: Les Lions, vous exploiterez habilement les bonnes occasions et vous ferez des excellentes affaires.
5: Vierge, ne tentez pas le diable, ne comptez pas sur la chance pour vous aider.
4: Balance, ce n'est pas le bon jour pour vous. Il y a même des tracasseries ou des entraves sur votre chemin.
5: Scorpion, vous pourriez partager un déjeuner ou un dîner avec une personne favorable à vos projets.
4: Sagittaire, votre signe est à l'honneur. Alors tentez un jeu de hasard, qui sait, certains d'entre vous seront chanceux.
5: Capricorne, sachez tirer le meilleur parti des occasions qui vont se présenter à vous.
4: Les Verseau, vos contacts professionnels et amicaux vous stimulent sur tous les plans.
5: Enfin, Poisson, vous saurez saisir une opportunité qui se présentera et qui pourrait vraiment changer votre manière de vivre. Bonne journée à tous, à demain.
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2: Bonjour et bienvenue sur l'antenne de Flutter FM pour un nouveau numéro de Au cœur des villages, parce que les villages, ça compte pour beaucoup dans nos zones rurales. Notre invité d'aujourd'hui, maire de Coulanges-sur-Yonne, qui est assez dynamique, Marcel Chevillon, bonjour.
3: Bonjour, bonjour à tous.
2: Merci d'être venu au micro de Flutter FM, parce que vous étiez déjà venu il y a 3-4 ans, ça, pour parler de Coulanges.
3: Ah, je suis venu l'an dernier aussi, mois de mars, pour la situation sur l'EHPAD.
2: Ah ben pour l'EHPAD,
3: où j'avais appelé à la manifestation du 8 mars.
2: Donc,
3: c'était déjà il y a presque un an. Et demi, un an, 15 mois.
2: Donc,
3: quoi.
2: Voilà. Donc tout évolue.
3: Oui.
2: Des fois, passer vite ou trop, selon. Voilà.
3: On en parlera peut-être après. Voilà.
2: Pour cette émission, je suis toujours assisté évidemment de Karine aux manettes. Et
4: bonjour,
2: Karine. Alors, Marcel Chevillon, il y a de l'évolution à Coulanges, parce que depuis que vous étiez venu, je ne parle pas de l'an dernier, parce qu'on va en parler après pour l'EHPAD, mais enfin, pour présenter la commune, vous aviez des projets à l'époque et des projets qui sont réalisés maintenant.
3: Alors, effectivement, la plus grosse partie des travaux a été réalisée et inaugurée, même début juillet, c'est la rue du Pont, la rue principale de la commune, le quai des Flotteurs et la place Saint-Nicolas, et puis la giration RN151 rue d'Auxerre. Et puis nous avons également inauguré en juillet la place Sainte-Anne, qui n'avait pas pu être inaugurée en raison de la dissolution en 2024. Donc effectivement, le centre-bourg a été largement réaménagé avec des imperméabilisations et puis plantation de vivaces afin de s'adapter au changement climatique.
2: C'est pas innocent, puis ça favorise aussi quand même la circulation, aussi bien piétonne que cycliste qu'automobile, quoi, je veux dire.
3: Oui, tout à fait.
2: Parce que 751, c'est un peu une épine dans le pied des communes traversées.
3: Ah oui,
2: quelque part.
3: Parce qu'il y a beaucoup de circulation. Et c'est pour ça que dans le centre-bourg, on a voulu apaiser et favoriser la circulation, à la fois pour les cyclistes, les piétons, mais également les voitures. La rue du Pont est maintenant en sens unique, dans le sens de la descente. Et voilà, il y a la possibilité de mieux circuler dans cette rue qui était, avant les travaux, largement encombrée.
2: Et donc les piétons s'en trouvent fort.
3: Oui, parce qu'il n'y a plus de trottoirs et plus de caniveaux, tout est au même niveau.
2: La perspective sur
3: bien sûr, la perspective sur le pont Saint-Nicolas et sur la mairie, et puis la perspective aussi sur la statue de la comtesse Mao, qui a été inaugurée aussi début juillet. Magnifique œuvre de Yves Varanguin, Marie-Lucie Trinquant et Jean-Michel Doigt, qui rendent hommage à cette grande dame du Moyen-Âge qui a beaucoup fait à son époque pour la commune. Donc oui, effectivement, je vous invite à venir voir le résultat. C'est tout le cœur de la commune qui a été revu. On a également installé des bancs dans la rue du Pont, sur le quai des Flotteurs. La possibilité aussi de pique-niquer, la possibilité de laisser son vélo. C'est l'ensemble qui a été revu. Le pont a été repeint, pour faire de cet endroit un endroit où s'arrêter, passer un moment et puis monter dans le bourg, puisqu'on est sur la véloroute, donc nous avons pas mal de passages.
2: Mais puis peut-être qu'à l'avenir, vous avez envisagé côté est, je ne sais plus, c'est la route de. Je ne sais plus, de Surgis, je
3: peux dire. Alors, il y a la rue du Moulin, enfin,
2: il y a
3: beaucoup de choses en projet.
2: Si c'est déjà fait, ça peut être une piste pour les travaux futurs.
3: Au début de mon premier mandat, en 2020, on a lancé ce qu'on appelle une étude générale d'aménagement. On a mandaté un cabinet qui a réfléchi à l'aménagement global de la commune, de façon à ce que les projets ne soient pas juxtaposés, mais coordonnés entre eux. Et dans cette étude générale d'aménagement, il y a effectivement plein de projets, dont la rue du Moulin, dont la rue d'Auxerre, dont la place de l'Église. Il y a beaucoup de projets, projets, ça coûte cher.
2: Il faut
3: des financements, il faut des subventions. Et comme vous le savez, les subventions en ce moment, c'est très compliqué à obtenir.
2: Mais donc, la place de la mairie avait été refaite il y a quelques années, je crois.
3: Voilà, la place de la mairie, c'était avant que je sois élu.
2: Soyez là,
3: au début des années 2010.
2: Ouais. C'était une amorce un peu de
3: tout à fait.
2: Réaménagement.
3: Oui, avec la fontaine du Flotteur, de Yves Varanguin, Marie-Lucie Trinquant et Jean-Michel Doigt, déjà. Ils avaient œuvré pour cette fontaine en hommage au flottage du bois. Donc, oui, tout ça vient en cohérence. France.
2: C'était les prémices.
3: Oui, tout à fait. Et voilà, aujourd'hui, bien c'est très du pont. Alors pour l'instant, les plantes et les arbres, les arbustes et les vivaces ne sont pas encore plantés. Elles le seront.
2: Vaut mieux attendre.
3: Voilà, c'est ça, au mois de novembre-décembre. Voilà. Et c'est seulement l'année prochaine, il faut le temps que ça pousse. L'année prochaine, nous aurons vraiment une image globale de ce que sera, de ce que ça pourra donner. Mais nous sommes déjà satisfaits du résultat, puisque cette végétalisation va donner un côté plus attractif à la rue du Pont, au Quai des Flotteurs, à la place Saint-Nicolas, comme la place Sainte-Anne, qui elle a déjà 2 ans, qui a beaucoup pris en volume. Bon, les arbres poussent doucement, mais les plantes, elles, se sont beaucoup développées. Et la place Sainte-Anne, là encore, je vous invite à venir la voir, mérite qu'on s'y arrête.
2: Et il y a donc cette statue que vous en parliez tout à l'heure, là, de point nodal historique.
3: Oui, lorsqu'on a lancé la réflexion autour des projets d'aménagement, le conseil municipal souhaitait qu'il y ait une œuvre d'art. Voilà, parce que finalement, l'art a aussi sa place dans nos communes rurales. L'art n'est pas réservé qu'aux grandes villes. Et on voulait une œuvre d'art, et donc on a réfléchi tous ensemble quel personnage on pouvait choisir. Et puis, assez vite, la comtesse Mao s'est imposée, parce qu'elle est morte à Coulanges-sur-Yonne, dans le château dont il reste une tour, pas très loin. Et donc, finalement, j'ai envie de dire, la comtesse Mao revient à Coulanges, parce qu'elle est morte à Coulanges, mais elle n'est pas enterrée à Coulanges. Elle revient à Coulanges. Alors juste, voilà, je ne vais pas trop détailler, parce que ce n'est pas un cours d'histoire, mais...
2: On pourra toujours y revenir.
3: Voilà, on pourra y revenir, parce que c'est vraiment un personnage d'avant-garde, avec une grande modernité. Au XIIIe siècle, dans un siècle fait pour et par les hommes, eh bien, elle gère, elle gouverne ses domaines, elle accorde des chartes de franchise, elle affranchit, elle organise une justice locale, plus humaine, et surtout, elle comprend que, eh bien, l'autorité, ce n'est pas écraser le peuple, l'autorité, c'est de l'élever, c'est de lui permettre de se développer, de travailler. Et donc, elle régule aussi les impôts, elle les écrit, alors qu'avant, c'était la loi du plus fort. Ce personnage, attachant, je pense qu'on peut dire, eh bien, trouve sa place dans ces nouveaux aménagements, dans le prolongement du pont et dans le prolongement de la rue du Pont, à l'angle du Quai des Flotteurs. Nous sommes un village d'histoire. Il y a la rue de la comtesse Mao, il y a le château de la comtesse Mao, il y a le Quai des Flotteurs. Ça aussi, l'histoire, elle est inscrite dans le nom des rues, des places, des quais.
2: C'est vrai que les Vaux-Audiennes sont quand même chargées d'histoire.
3: Bien sûr. Le flottage du bois.
2: Le Corbillier, à Clamcy, à Coulanges, évidemment.
3: Le flottage du bois sur la statue. Ce qui est intéressant, c'est que la statue est composée de 2 parties. Vous avez la statue, la partie haute et la partie basse. Et la partie basse, c'est Jean-Michel Doy et Marie-Lucie Trinquant qui s'en sont occupés. On a voulu avoir des de la vie rurale, de la vie quotidienne. Il y a la culture de la terre, il y a le travail de la rivière, il y a le flottage du bois, il y a l'élevage. Et tout ça, c'est raconté à la base de la statue. C'est une statue qui a une vertu pédagogique. Il ne s'agit pas de mettre une statue sans qu'on sache ni pourquoi elle est là, ni qui c'est. Vous verrez, à la base de la statue, il y a une de ses chartes, un passage d'une de ses chartes qui est reproduit. Vous avez son sceau, où elle est représentée en Amazone avec le faucon. Et puis, on a sa date de naissance et son nom, comtesse Mao, comtesse de Nevers, de Tonnerre et d'Auxerre. Voilà, donc c'était aussi ça notre volonté, c'était de mettre une œuvre d'art, quelque chose d'unique, parce que vous ne la trouverez pas ailleurs, pour que les passants, les touristes, coulangeois s'arrêtent et réfléchissent au message et à l'héritage de Mao de Courtenay.
2: Puis ce qu'il faut dire aussi, c'est que les concepteurs de cette statue sont de Coulanges.
3: Ah, totalement. Alors, pas Yves Varangin, mais il n'est pas, non, il est pas très loin.
2: C'est comme si maintenant.
3: Il est de Mailly-la-Ville. Et voilà. Et en plus, ce qui était intéressant, c'est qu'ils ont travaillé déjà tous les trois à Coulanges autour de la fontaine du flotteur, et donc ça paraissait logique, normal, évident qu'ils puissent retravailler ensemble à Coulanges autour d'un autre projet qui est donc la comtesse Mao. Et tout de suite, ce projet leur a plu.
2: Et on s'achemine vers un triptyque parce qu'il y aura peut-être une troisième réalisation plus tard.
3: Ah, voilà, ce ne sont pas les idées qui manquent, le temps, les financements, mais les idées, elles sont toujours là. Venez la voir, elle ne va pas bouger, elle est là pour longtemps. Venez découvrir notre village, venez voir la fontaine du flotteur, venez découvrir notre commune. Les aménagements, et puis voilà, peut-être que...
2: Venez découvrir Coulanges.
3: Mais oui, venez découvrir Coulanges, voilà. Venez...
2: Y compris l'église
3: Saint-Joseph, Notre-Dame.
2: Qui mérite la visite.
3: Oui.
2: Là, je suis pas pardonné parce que
3: j'irai même plus loin. J'irai venir voir Coulanges, évidemment, mais venez voir tous nos villages. Venez voir tous nos villages, parce que nous sommes un pays d'histoire, la France, mais également nos villages sont des villages d'histoire. Et dans tous les villages, il y a une histoire. Parfois, il faut un petit peu la chercher, mais parfois, elle est là, sous nos yeux, et on la voit pas forcément. Alors, ce qu'il faut dire aussi, si vous me permettez, c'est que ces travaux ont été réalisés, grâce à des financements. On est sur des sommes de plusieurs centaines de milliers d'euros. Donc on est sur de très gros investissements sans augmentation d'impôts. Je le dis toujours parce que parfois il y a des inquiétudes, mais là il n'y a pas d'augmentation d'impôts. Là, il faut souligner quand même le fort soutien de la région Bourgogne-Franche-Comté, aussi bien pour la place Sainte-Anne, 80% de subventions,
2: que
3: pour la rue du Pont. Oui, tout à fait. 80% c'est le maximum.
2: Bien,
3: Il y a quand même le conseil départemental qui nous a aidés, la préfecture de Lyon. Voilà, on a eu quand même le FEDER, j'ai oublié, voyez, voilà, l'Union européenne, hein, vous savez, c'est une Union européenne qu'on
2: critique. Le FEDER a favorisé beaucoup de projets, non ?
3: Oui, parce que le FEDER ici intervient dans le cadre des mobilités douces. Hein. On est sur la véloroute. Vous voyez, c'est une Union européenne qu'on critique, mais voilà, quand il y a des financements, on est bien content de les avoir.
2: Non, il n'y a pas de mauvais côté quand même.
3: Non, la preuve. C'est pas l'endroit ici, mais ce que je veux dire par là, c'est qu'un tel projet nécessite la mutualisation des financements. Ça n'est pas possible d'avoir un seul financement. Et on a la chance d'avoir des partenaires. Je pense au CAUE 89, sont des gens qui viennent nous aider. Et puis, on a aussi des entreprises. Ça, on ne le dit pas assez, mais nos entreprises, avec leurs salariés, sont des atouts pour notre territoire. Alors, je ne vais pas faire de la publicité, mais c'est la Colas d'Apoigny, c'est Paysages et Environnement de Chamilly-sur-Yonne, c'est Safège de Nevers. Bien sûr, j'aurais dû commencer par là, Rocher Rouge, qui est notre cabinet paysagiste d'Auxerre, Hélène Guimato. Donc, ce sont tous ces gens, c'est le travail, c'est un long travail.
2: C'est puisque... travail d'équipe, en fait.
3: Ah, ben oui, qui s'étale sur plusieurs années, puisque je ne veux pas tout faire la chronologie, mais il a fallu commencer par la canalisation d'eau. Donc là, c'est la Fédération d'eau puisée Forterre qui est intervenue pour rénover la canalisation. Après, c'est la communauté de communes Onivernais-Vagnonne qui est intervenue pour rénover l'assainissement. Et nous qui sommes passés en troisième. Donc vous voyez, tout ça, ça a besoin d'être.
2: Oui, mais c'est des travaux indispensables.
3: Ah, ben oui, ben oui.
2: Les réseaux secs ou humides, il faut absolument que ce soit fait en premier.
3: Vous faites
2: ça tombe sous le sens.
3: Faites pas le dessus sans faire le dessous.
2: Voilà.
3: Tout ça, ça a besoin de coordination, voilà. Ça a besoin de lourds investissements. Et effectivement, c'est cette coordination de tous ces partenaires qui explique aussi le succès de l'opération.
2: Puis l'intérêt aussi dans les centres-bourgs comme le vôtre, c'est d'enterrer tous ces réseaux aériens.
3: Oui, alors la rue du Pont, on n'était pas enterré, mais enfin, on était sous les toits, mais bon, il n'y a plus de réseau. Voilà,
2: fallait, oui, c'est ça, il voilà. n'y a plus de trucs oui. Parasites, entre guillemets.
3: C'est ça, hein, voilà. C'est ça. Et puis on est parti pour plusieurs dizaines d'années, puisque les réseaux sont enterrés, et surtout, ils sont rénovés aux normes, avec infiltration des eaux de pluie, avec des noues.
2: C'est pas imperméable, c'est ça qu'il faut bien souligner, parce
3: c'est
2: qu'on
3: ça.
2: Parle...
3: Oui.
2: C'est un petit peu à la mode, vous me direz, mais enfin bon, on parle beaucoup de...
3: L'objectif, c'est d'éviter que ces eaux de pluie, elles terminent dans les stations d'épuration, voilà. Et que ces stations, elles tournent trop pleines. L'objectif, c'est qu'on manque d'eau et que cette eau de pluie, eh bien, elle s'infiltre dans la terre.
2: Autant que
3: d'où ces nous, maintenant, il y en a trois à Coulanges-sur-Yonne, deux place Sainte-Anne et une, presque deux, une plus petite, quai des Flotteurs. L'eau de ces places, le quai des Flotteurs et la place Sainte-Anne, l'eau est récupérée et s'infiltre naturellement dans la terre.
2: Mmh. Voilà. On peut même la récupérer pour arroser les espaces verts, pourquoi pas?
3: Ah, bah, les espaces verts, avec le choix des vivaces, on a moins besoin d'eau. Nous, à Coulanges, on a déjà, on se sert déjà de l'eau de pluie pour arroser.
2: Non, mais ça, c'est important.
3: Oui, on a une énorme cuve enterrée.
2: Alors, donc, tout ça, c'est au profit des habitants.
3: Oui.
2: Parce que Coulanges est quand même assez dynamique. Il y a encore des commerces.
3: C'est gentil.
2: Il y a encore. Non, mais ça rigolait.
3: Oui.
2: Il y a encore des commerces. Ben, oui. Je rigole jamais, vous savez bien.
3: Non.
2: Il y a encore des commerces. Il y a une vie associative assez oui. active. Donc,
3: oui, on a le club de rugby qui a été créé.
2: J'oubliais l'Ovalie, excusez-moi.
3: Et voilà. Et effectivement, voilà, on a un tissu associatif dense avec des bénévoles qui s'engagent pour faire vivre.
2: Qui les carcassent.
3: Ben oui, parce que.
2: Pas pour rien.
3: On ne peut pas faire sans les bénévoles. Les bénévoles, ils sont indispensables. La commune ne peut pas tout faire. Ce sont ces petites mains. Alors, il n'y a rien de péjoratif dans petites mains, mais ces petites mains, elles sont essentielles pour assurer le quotidien.
2: Bénévolat.
3: Oui, le bénévolat.
2: Vous l'avez dit.
3: Oui, tout à fait. Donc, quant à nos commerces, oui, effectivement, on a encore la chance d'avoir une offre commerciale importante avec l'installation l'an dernier d'un fleuriste. Voilà. Et puis, une offre médicale aussi importante pour une petite commune comme la nôtre. Voilà, on va avoir en début 2028 une troisième généraliste qui va s'installer. On a un kiné qui vient de s'installer aussi. Voilà. Et
2: puis... Vous avez une maison de santé.
3: Oui, ben voilà, une maison de santé, exactement. Donc, effectivement, bon, on a encore la chance d'avoir...
4: La pharmacie qui est reprise.
3: Comment ?
4: Ah oui, vous
3: avez raison. Oui, la pharmacie qui a été reprise au 1er juillet. Voilà, pas une pharmacienne, une jeune pharmacienne très dynamique, voilà, qui a eu à cœur de rester sur le territoire et de reprendre cette pharmacie historique.
4: La boulangerie, toujours ?
3: Oui, c'est vrai. La boulangerie, il y a un an, pareil, qui a été reprise.
4: Très bon charcutier.
3: Oui, la maison Picard.
4: Voilà. Tout à fait.
3: Donc, effectivement, voilà, nous avons la chance...
4: Un bar, restaurant,
3: l'hôtel. Ouais. L'hôtel du Lion d'Or, la guinguette,
4: oui,
3: Proxy Marché, enfin
4: Proxy
3: voilà,
4: Marché.
3: L'armurier,
4: oui.
3: Voilà, je n'oublie personne.
4: Ça vit beaucoup,
3: mais voilà,
4: c'est bien.
2: Et si on a oublié, nous pardonnerons. Hein.
3: Oui, la coiffeuse, pardon, oh mon Dieu.
4: La coiffeuse.
2: Bah oui, bien sûr, pour voilà. couper les cheveux en quatre.
3: Donc, oui.
2: Je vous coupe un petit peu, mais il faut dire aussi le cadre environnemental, paysager le long de Lyon, tout
3: oui.
2: ça, vous parliez de la guinguette, entre autres. Donc c'est quand même attirant, tout ça.
3: Oui, tout à fait, là-bas, la base de loisirs, le camping qui a obtenu ses deux premières étoiles cette année, qui a été repris par Only Camp. Oui, tout à fait, la halte nautique avec le canal du Nivernais, la véloroute, je l'ai déjà dit. Oui, tout ça fait qu'on essaie d'attirer des touristes, des passants, pour qu'ils restent, pour qu'ils consomment sur notre territoire, puis qui sait, peut-être qu'ils viennent s'y installer.
2: Ils viennent s'y installer, puis qu'ils viennent aussi un petit peu à Clamcy.
3: Hein.
2: On va partager.
3: Mais
2: on va partager, monsieur Chevillon.
3: Non, non, mais il n'y a aucun souci. Nous sommes une communauté.
2: Oui, c'est ça, dans ce cadre.
3: Commune, là, et quand il y a une commune qui va, il faut que ça profite aussi à toutes. Donc, et puis vous savez, je vois mes collègues, que ce soit dans la communauté de communes ou que ce soit dans le sud de Lyon, chacun de mes collègues, élu ou réélu, s'engage pour sa commune. Chacun a des projets, voilà, fait avec ses contraintes aussi. Mais il y a une vraie volonté des élus locaux de sauver ce qui existe encore et puis de développer nos communes.
2: Ça n'empêche pas une certaine mutualisation de certains services, par exemple.
3: Oui, bien sûr, on le voit avec l'espace social des Vaudionnes qui intervient sur Clamcy et sur Coulanges. Donc effectivement, oui, il faut mutualiser parce que les moyens sont plus difficiles qu'avant à obtenir. Et donc effectivement, l'idée, c'est d'être plus intelligent à plusieurs.
2: Puis Coulanges-sur-Yonne, il y a aussi cette zone artisanale à l'entrée.
3: Oui,
2: je crois qu'on l'a
3: pas raison,
2: tout à l'heure.
3: Zone d'activité, vous avez raison.
2: Oui, la faïencerie qu'on a.
3: Voilà, le garagiste, bien sûr, Monsieur Chollet. Oui, et puis cette zone d'activité, nous espérons, parce qu'il y a des terrains encore à vendre, nous espérons que dans le futur, elle se développe, puisque nous sommes bien situés sur le bord d'une nationale avec quand même un trafic important. Donc moi j'espère que ces parcelles attireront prochainement de nouvelles activités, bien sûr.
2: Marcel Chevillon, je vais vous remercier à nouveau d'être venu parce que.
3: Mais c'est toujours un plaisir.
2: Vous parlez de votre commune, on a envie d'y aller quoi.
3: Ah bah c'est l'objectif, mais je la connais bien, et puis je suis attaché, vous avez raison. Et puis on n'a pas le choix, on doit se bouger tous, et je sais que je suis très loin d'être seul.
2: Eh bien écoutez, à bientôt, cher monsieur Chevillon.
3: À très bientôt.
2: Et puis pour nos auditeurs, la semaine prochaine pour un nouveau numéro, à la fois de Hacker Ouvert, puis à la fois de Au Cœur des Villages, sur l'antenne de Flotteur FM, bien évidemment.

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2: Bonjour à tous. Les soldats du feu poursuivent la lutte aujourd'hui face à l'incendie qui s'est déclaré vendredi près du massif du Gros Bessillon dans le Var. Il a déjà parcouru environ 1850 hectares et menacé plusieurs villages. Les pompiers faisaient preuve d'une extrême vigilance hier soir pour dompter des reprises de feu et des réactivations limitées qui pourraient encore être attisées par des rafales de vent ces prochains jours. Signe d'une stabilisation de la situation, aucune population n'a été confinée ou évacuée hier. C'est ce dont s'est félicité le préfet du Var. L'épisode de forte chaleur poursuit sa lente décrue. 16 départements de l'Est de l'Hexagone sont encore placés en vigilance orange canicule aujourd'hui, c'est ce qu'annonce Météo France ce matin. Comme l'avait annoncé le prévisionniste hier, la Saône-et-Loire et la Loire sont repassés en alerte jaune. Un fait assez rare s'est produit hier. Deux jeunes randonneurs âgés de 14 et 21 ans ont été foudroyés sur un chemin de randonnée à Cotteray, dans les Hautes-Pyrénées. Ils faisaient partie d'un groupe d'une quinzaine de randonneurs qui marchaient sur un chemin du GR10 à 2700 mètres d'altitude lorsqu'un orage a éclaté dans l'après-midi. Le reste du groupe a immédiatement contacté le peloton de gendarmerie de haute montagne. Lorsque les deux jeunes ont été foudroyés, arrivés sur place, les militaires ont constaté que le plus jeune randonneur âgé de 14 ans avait été touché à la tête. Un bébé de 2 ans a été retrouvé mort dans un appartement à Marseille. Une source de police faisait état hier de traces de strangulation sur son corps et précisait que la mère, le conjoint et une adolescente avaient été placés en garde à vue. Et puis des langues de lave et d'immenses panaches de gaz et de cendres jaillissent près de la capitale. Les autorités du Guatemala ont décrété une alerte danger hier en raison d'une forte éruption du volcan de Fuego situé près de la capitale Guatemala. Et puis l'ancien vainqueur de Top Chef, Jean Humbert, accusé de violence conjugale par 3 anciennes compagnes, a été placé en garde à vue hier à Paris. Les victimes présumées dénoncent des violences psychologiques et physiques ainsi qu'un système d'emprise. C'est la fin de cette édition. Merci de l'avoir suivi.

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2: Bonjour à tous. La nuit a été calme, mais le combat continue. Le feu ne progresse plus, mais la prudence reste de mise face à l'incendie qui s'est déclaré vendredi près du massif du Gros Bessillon dans le Var et qui a déjà parcouru environ 1850 hectares. C'est le résumé du préfet du Var dans un communiqué aujourd'hui. Les pompiers ont continué le traitement des lisières et finalisé les dispositifs pour parer à toute reprise. Quelques 1000 pompiers et 250 engins sont toujours mobilisés avec deux canadaires et des hélicoptères bombardiers d'eau. Les conditions météo sont sensiblement les mêmes qu'hier. C'est un record absolu avec une température moyenne de 24,9 degrés. Le mois de juillet a été le mois le plus chaud jamais enregistré en France depuis le début des mesures en 1900. C'est ce qu'a annoncé aujourd'hui Météo France. Il dépasse donc des précédents records de la canicule d'août 2003 et de juillet 2006. La garde à vue du chef étoilé Jean Humbert, accusé de violence conjugale par plusieurs ex-compagnes, est prolongée de 24 heures. L'ancien chef étoilé du palace parisien, le Plaza Athénée, est entendu depuis hier matin par la police où il répond, selon ses avocates, à toutes les questions des enquêteurs. L'ancien vainqueur de l'émission de cuisine Top Chef est visé par plusieurs plaintes, au moins trois, précise une source proche de l'enquête. Parmi elles, l'ancienne Miss France Alexandra Rosenfeld, qui a porté plainte en février pour violence contre son ancien compagnon. Elle l'accuse de violence physique et psychologique au cours de leur relation entre 2013 et 2014. Deux randonneurs ont été foudroyés dans les Hautes-Pyrénées hier. Un enfant de 14 ans et un homme de 21 ans ont été touchés par la foudre à 2700 mètres d'altitude sur le GR10 à Cotteray. Leur pronostic vital est engagé. Et puis malgré les incendies et les canicules, l'Hexagone reste pour le mois de juillet la destination privilégiée des Français, mais accuse tout de même une baisse de 7% des séjours par rapport à juillet 2025. C'est ce que nous apprend une étude commentée par les entreprises du voyage. L'organisme qui représente les agences et tour opérateurs français vient de publier ses chiffres globaux à la mi-saison 2026. Voilà, c'est la fin de cette édition. Merci de l'avoir suivi. Excellente journée à tous.
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1: AV à la Tanaisie et aux alentours, bien sûr. Rendez-vous le 8 août. Venez passer une journée avec les vignerons de Tanaisie. Avec au programme, à 9h, marche des vignerons. Départ du parc L'Allier, chaussures de rando et sac à dos pour une marche dans nos jolis paysages viticoles. Ravitaillement, évidemment. À partir de 12h, méchoui, salade de César, cochon ou agneau à la broche, fromage, tarte fine aux pommes et boules de glace, café. Le tarif est de 26 euros, menu enfant 12 euros. Un apéritif sera offert et notez que les réservations se prennent auprès de Carole Laguigné avant le 4 août en téléphonant au 03 86 29 84 47. Dans l'après-midi, vers 16h30, marché des vignerons. Foire au vin des vignerons de Tanay, dégustation, vente sur place jusqu'à 19h30. Marché de produits du terroir locaux, miel, fromage de chèvre, vin de Tanay, charcuterie. Et notez qu'à partir de 20h, ce sera le bal des vignerons pour terminer la soirée. Bal de la confrérie des vignerons Saint-Vincent de Tanay, animé par DJ Chris Bailly. Planche apéritive et crêpes buvette sur place. 12 euros la planche. Alors, plus aucune raison de manquer ça. Venez nombreux participer à cette marche des vignerons au méchoui, au marché des produits du terroir locaux et au bal des vignerons. C'est tout au long de la journée du 8 août. Pour plus d'infos, vous pouvez bien sûr aller sur Facebook, confrérie de Saint-Vincent de Tanay. Pétanque des Vaudionnes vous propose toujours des concours de pétanque en doublette ouverts à tous. Et c'est bien sûr à Clamecy, au site de la Tambourinette. Le rendez-vous est donné le 7 août ainsi que le 14 août. Inscription et restauration dès 18h, 5 euros par joueur, formule ABC. Alors venez nombreux, le jet du but sera à partir de 19h. C'est donc à Clamecy sur le site de la Tambourinette. Et c'est bien sûr organisé par Pétanque Vaudionnes. On vous attend nombreux pour ce concours de pétanque proposé notamment donc le 7 août et le 14 août. Karaoké géant samedi 8 août à partir de 19h, c'est grande place de la mairie de Châtel-Saint-Soir. L'entrée est gratuite, vous pouvez bien sûr réserver vos tables en téléphonant au 06 37 35 37 50. Buvette et food truck bien sûr sur place, alors venez nombreux participer à ce karaoké géant. C'est samedi 8 août à partir de 19h, place de la mairie à Châtel-Saint-Soir. Les amis du château vous convient à une soirée cheval et musique qui se déroulera samedi 8 août à partir de 17h30 dans le château de Druy-les-Belles-Fontaines. Des danses équestres de Charlotte Grenon et son cheval alterneront avec des moments musicaux pendant lesquels les trompes de chat se feront vibrer les murs du château. Entracte et buvette sur place. Le spectacle se terminera vers 20h. Les personnes qui le souhaitent pourront ensuite se rendre aux soirées gourmandes organisées par le comité des fêtes installé derrière la mairie. Du rock blues, ça vous dit, avec Zone 58, c'est à Dornecy. Le rendez-vous est donné le 8 août sur le champ de foire de Dornecy. En effet, Dornecy en fête vous attend nombreux et vous servira entre autres des planches apéritives à partir de 20h. Et vous pourrez bien sûr profiter de ce rock blues qui vous est proposé donc durant la soirée du 8 août sur le champ de foire de Dornecy. Venez nombreux. Vide-grenier, c'est à Amazy, dimanche 9 août. Rendez-vous à partir de 6h, emplacement gratuit, buvette et bien sûr restauration sur place avec pain beurré à partir de 10h. Renseignements en téléphonant au 06 65 73 50 26. Alors venez nombreux participer ou faire un petit tour lors du vide-grenier à Amazy, dimanche 9 août, tout au long de la journée. Jazz à Hanoi, première édition. Le rendez-vous est donné le 14 août à 20h30 au square Marcel Léger avec Judith Derouin et Michel Derouin au duo piano et voix. Laurent Mort et Émilie Calmé, duo flûte et harmonica. L'entrée est gratuite, sortie payante, prix libre. Organisée par la commune d'Hanoi, alors venez nombreux, Jazz à Hanoi, c'est la première édition. C'est le 14 août à 20h30, square Marcel Léger à Hanoi. Buvette bien sûr sur place. Fête patronale à Coulonges-sur-Yonne, les 14 et 15 août. Fête foraine du 13 au 16 août. Vendredi 14 août, concert du groupe Canyon, reprise pop-rock vers 21h sur le terrain de rugby. Retraite au flambeau à partir de 22h, départ place de la mairie, dirigé par la fanfare de Courson. Grand feu d'artifice, 22h30 sur le terrain de rugby. Samedi 15 août, joute parisienne avec la participation bien sûr des joutes clemsicoises. 10h, pain beurré, 10h30 donc joute des enfants, 13h, défilé de jouteurs, départ place de la mairie de Coulanges, 14h, joute des adultes. Vers 20h, remise des coupes place de la mairie et à partir de 21h, concert du groupe LSG, place de la mairie de Coulanges-sur-Yonne. Alors venez nombreux faire cette fête patronale à Coulanges-sur-Yonne les 14 et 15 août. C'est bien sûr organisé par Coulanges en fête et la municipalité de Coulanges-sur-Yonne. Venez nombreux.
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1: Bonjour à tous, on démarre côté vélo féminin, direction ensuite le football et puis on parlera également de tennis au programme de CNews Sport. Et on démarre côté vélo féminin, le peloton gagnerait à relier les Fables de la Fontaine. Sigrid Hoogstedt a offert un nouveau témoignage de la célèbre morale du lièvre et de la tortue en s'imposant au bout d'un effort solitaire sur la troisième étape du Tour de France Femmes hier, profitant d'une avance de 5 minutes laissée par un peloton longtemps désintéressé et au réveil un peu trop tardif. Elle empoche également le maillot jaune de leader. Chez les messieurs, moins d'un mois après sa nouvelle victoire sur le Tour de France, Tadej Pogacar prendra le départ de la Vuelta 2026 le 22 août prochain jusqu'au 13 septembre. La formation UAE Team Emirates XRG a dévoilé la liste des coureurs participant au prochain Tour d'Espagne, dans laquelle figure le quintuple vainqueur de la Grande Boucle. Football, seul candidat à sa réélection à la tête de la FIFA et dont le scrutin se déroulera en mars 2027, Gianni Infantino peut-il échouer face à lui-même après le tourbillon déclenché par son projet de vente de parts de la Coupe du Monde, finalement avorté? S'il est encore un peu trop tôt pour l'affirmer, toujours est-il que le momentum n'est pas bon pour le patron du football mondial. Affaire à suivre. Alors que les championnats d'Europe de natation qui ont débuté vendredi se déroulent dans la capitale française pendant 15 jours, la décision de la Fédération internationale de natation World Aquatics de réintégrer Russes et Biélorusses n'a pas été suivie par European Aquatics, la fédération européenne, qui a décidé de reporter l'application après la compétition à Paris. C'est pour cela que l'hymne russe n'a pas retenti alors qu'une nageuse russe avait remporté un titre. En tennis, le français Arthur Géa, 127e mondial, a remporté samedi son premier titre ATP en battant en finale à Los Cabos au Mexique sur une surface dure le canadien Denis Shapovalov, 68e joueur mondial, 6-3, 6-4, et qui défendait son titre en 1h29 de jeu. Le tricolore de 21 ans a fait son entrée dans le top 100 mondial hier au 81e rang. C'est la fin de CNews Sport. Très bonne journée. Ciao, bye.
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2: Bonjour à tous. La nuit a été calme, mais le combat continue. Le feu ne progresse plus, mais la prudence reste de mise face à l'incendie qui s'est déclaré vendredi près du massif du Gros Bessillon dans le Var et qui a déjà parcouru environ 1850 hectares. C'est le résumé du préfet du Var dans un communiqué aujourd'hui. Les pompiers ont continué le traitement des lisières et finalisé les dispositifs pour parer à toute reprise. Quelques 1000 pompiers et 250 engins sont toujours mobilisés avec deux canadaires et des hélicoptères bombardiers d'eau. Les conditions météo sont sensiblement les mêmes qu'hier. C'est un record absolu avec une température moyenne de 24,9 degrés. Le mois de juillet a été le mois le plus chaud jamais enregistré en France depuis le début des mesures en 1900. C'est ce qu'a annoncé aujourd'hui Météo France. Il dépasse donc des précédents records de la canicule d'août 2003 et de juillet 2006. La garde à vue du chef étoilé Jean Humbert, accusé de violence conjugale par plusieurs ex-compagnes, est prolongée de 24 heures. L'ancien chef étoilé du palace parisien, le Plaza Athénée, est entendu depuis hier matin par la police où il répond, selon ses avocates, à toutes les questions des enquêteurs. L'ancien vainqueur de l'émission de cuisine Top Chef est visé par plusieurs plaintes, au moins trois, précise une source proche de l'enquête. Parmi elles, l'ancienne Miss France Alexandra Rosenfeld, qui a porté plainte en février pour violence contre son ancien compagnon. Elle l'accuse de violence physique et psychologique au cours de leur relation entre 2013 et 2014. Deux randonneurs ont été foudroyés dans les Hautes-Pyrénées hier. Un enfant de 14 ans et un homme de 21 ans ont été touchés par la foudre à 2700 mètres d'altitude sur le GR10 à Cotteray. Leur pronostic vital est engagé. Et puis malgré les incendies et les canicules, l'Hexagone reste pour le mois de juillet la destination privilégiée des Français, mais accuse tout de même une baisse de 7% des séjours par rapport à juillet 2025. C'est ce que nous apprend une étude commentée par les entreprises du voyage. L'organisme qui représente les agences et tours opérateurs français vient de publier ses chiffres globaux à la mi-saison 2026. Les chefs du gouvernement d'Italie et du Danemark ont pris les devants pour réclamer l'exclusion de l'Espagne de l'espace Schengen et une réunion d'urgence des ministres de l'Intérieur européens après le déferlement de migrants sur l'enclave de Ceuta la semaine dernière. Une alliance contre nature entre une première ministre d'extrême droite et une première ministre de centre-gauche, tenante d'une ligne très dure sur la politique migratoire du continent. Giorgia Meloni et Mette Frederiksen sont deux premières ministres en croisade donc contre l'immigration. Quatre personnes, dont trois civils, ont été tuées par un militaire à Sébastopol. Indication faite aujourd'hui par le gouverneur local de cette ville sur les rives de la mer Noire en Crimée annexée. Parmi les victimes figurent deux hommes âgés de 71 et 59 ans et une femme de 64 ans. L'assaillant, dont les motifs n'étaient pas clairs dans l'immédiat et la nationalité n'a pas été précisée, a été arrêté selon une source proche de l'enquête. Il est pourtant un ardent défenseur de la libre entreprise. Donald Trump a vivement attaqué hier les entreprises pétrolières qui ont récemment publié des résultats financiers positifs alors que les prix à la pompe ont augmenté en raison de la guerre au Moyen-Orient et de la fermeture du détroit d'Ormuz. ExxonMobil et Chevron sont particulièrement visés par les propos du président américain. Les deux groupes pétroliers ont publié vendredi leurs résultats pour le deuxième trimestre. ExxonMobil annonçant un bénéfice net multiplié par deux sur la période à 14,5 milliards de dollars alors que son concurrent Chevron en dégageait 12,1 milliards de dollars, 5 fois plus qu'un an plus tôt. Il gagne trop d'argent, il réalise des profits excessifs en tirant parti d'une pénurie. Ça ne me plaît pas et pourtant je devrais être le dernier à le dire car je suis un ardent défenseur de la libre entreprise. C'est ce qu'a déclaré Donald Trump. Une vérification juste avant le départ de l'étape. Les tenues des coureuses seront contrôlées avant la quatrième étape du Tour de France Femmes, un contre-la-montre aujourd'hui à Dijon. L'UCI voulant s'assurer de l'absence de modifications de morphologie au niveau de la poitrine pouvant procurer un gain aérodynamique. C'est la fin de cette édition. Merci de l'avoir suivi. We'll be right back.

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1: Bonjour à tous. En vol, le goût des aliments semble changer. Entre le bruit, la pression de l'air sec, de la cabine, le jus de tomate devient souvent plus agréable qu'au sol et même l'une des boissons préférées des passagers. Dans l'avion, au moment où le chariot des boissons déambule dans la rangée centrale, beaucoup de passagers se tournent vers un petit jus de tomate alors qu'ils ne le feraient pas à terre. Étonnant, si ce choix peut surprendre, il s'explique assez simplement. En altitude, nos sens ne perçoivent plus les saveurs comme sur Terre. Le bruit de la cabine, la baisse de pression et l'environnement sec modifient la façon dont nous ressentons le sucré, le salé et certaines autres notes gustatives, comme l'ont montré en 2015 des chercheurs de la Cornell University. Selon eux, dans un environnement bruyant comme celui d'un avion, le goût sucré est moins bien perçu, tandis que l'unami ressort davantage. Cette unami désigne une saveur ronde et savoureuse présente notamment dans les tomates. Résultat, un jus de tomate peut sembler plus équilibré est plus agréable en vol qu'au sol. Le faible niveau de pression joue aussi un rôle. Des tests menés dans des conditions proches de celles d'un avion ont montré que les passagers jugeaient le jus de tomate plus intéressant en cabine. En 2012, la Lufthansa a elle aussi constaté que ses passagers consommaient autant de jus de tomate que de bière, ce qui a renforcé l'intérêt de la compagnie allemande pour ce phénomène. Autrement dit, ce que nous appelons le goût ne dépend pas seulement de ce qu'il y a dans le verre, il dépend aussi du contexte dans lequel on le boit. Dans un avion, les conditions sont tellement particulières qu'elles peuvent transformer une boisson ordinaire en boisson très appréciée.

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1: Bonjour Johanna.
2: Bonjour Karine.
1: Alors coup de projecteur sur les visites nocturnes de la ville de Clamecy, une belle occasion de découvrir la ville sous un autre regard alors qu'elle se métamorphose peu à peu à la tombée de la nuit.
2: Effectivement, mais attention, seulement 5 dates s'offrent à vous. Et pour profiter de cette expérience nocturne aussi insolite qu'envoûtante. Nous profiterons donc des rues pittoresques de la Cité des Flotteurs au coucher du soleil, loin de l'effervescence de la journée, pour une balade à la fois poétique et historique. À mesure que la lumière décline, Clamecy se transforme. Les éclairages soulignent les détails architecturaux, jouent avec les ombres et offrent une nouvelle lecture de la ville. Une façon originale de redécouvrir son patrimoine qui dévoile alors toute une autre facette.
1: Alors que pourront découvrir les visiteurs tout au long de cette balade nocturne ?
2: Beaucoup d'endroits métamorphosés par les jeux de lumière. Bon, je ne vais pas tout dévoiler, bien sûr, mais puisque le départ se fait devant la mairie, nous commencerons notre parcours par la collégiale Saint-Martin. Dès les premiers instants de cette visite, les éclairages vont révéler autrement les volumes, les détails architecturaux et l'atmosphère des lieux, offrant un regard inédit sur le patrimoine clamecicois. En fait, si vous voulez, l'éclairage artificiel transforme notre regard. Il a tendance à sculpter les volumes, souligner les reliefs et mettre en valeur des détails que l'on ne remarque pas toujours en journée. Les sculptures, les gargouilles ou encore les délicats décors de la façade, semblables à de la dentelle de pierre, prennent alors une toute autre dimension. C'est une façon assez originale de redécouvrir un monument pourtant bien connu.
1: Mais du coup, cette dentelle de pierre paraît plus fine, plus précieuse ?
2: Oui, sans doute parce que le regard n'est plus attiré par ce qui l'entoure. Les bâtiments voisins s'effacent peu à peu dans la pénombre, ce qui renforce alors la présence du monument. La lumière agit un peu comme un projecteur au théâtre. Elle guide notre regard, met certains éléments en valeur et leur donne le premier rôle. Nous découvrirons également l'histoire de cette collégiale, de sa tour, de son maître tailleur Pierre Cuvet et de ses différentes campagnes de restauration. Il faut dire tout de même que l'édifice possède un statut particulier. Sa construction s'est déroulée en plusieurs étapes de la fin du XIIe au XVIe siècle, soit près de 350 ans.
1: 350 ans, c'est long tout de même. Comment expliquer une construction aussi longue ?
2: Alors en fait, ce rythme de construction s'explique par un financement reposant uniquement sur les habitants, mais également par les aléas du temps, les guerres, les épidémies et la pénurie de main-d'œuvre. D'ailleurs, pour la petite histoire, la tour possède des niches dans les angles. Mais à votre avis, que pouvait-elle bien abriter autrefois ?
1: Je sais pas, peut-être des statues, non ?
2: Et non.
1: Non, bon.
2: Elle devait en accueillir à l'origine, mais par manque de moyens, elles sont restées vides.
1: Dommage. Alors ensuite, quel autre lieu secret pourrons-nous découvrir ?
2: Nous poursuivrons cette visite par les quais. Tout d'abord, le quai des Moulins de la ville, un lieu emblématique qui rappelle à la fois l'époque des moulins et l'histoire médiévale de la cité. Et ensuite, direction le quai des Îles pour aborder l'histoire du Beuvron, un cours d'eau parfois imprévisible, et celle du flottage, qui ne s'est pas limitée qu'à Lyon. Surnommée affectueusement par Romain Rolland la petite Venise nivernaise, Clamecy doit beaucoup à l'eau, avec ses moulins et ses lavoirs qui jalonnent les biais du Beuvron. L'eau, en fait, même dans le silence de la nuit, conserve la mémoire du passé clamecicois. L'éclairage vient alors juste révéler ces vieilles pierres, souligner les ponts et estomper en partie la modernité.
1: C'est assez poétique tout ça. Et pour rejoindre du coup la mairie, vous passez sans doute par l'incontournable rue de la Monnaie.
2: Absolument. Au-delà de sa riche histoire, cette rue laisse apparaître un détail que l'on voit peu en journée, c'est le vitrail du musée Clamecy. Ce vitrail au dessin dessins fluides rappellent l'eau, ce qui tombe à pic car elle se trouve dans la salle sur le flottage du bois. Un détail qui, en journée, peut facilement se fondre dans l'ensemble, voire n'être visible que depuis l'intérieur du musée. Il crée donc ainsi un lien direct entre l'histoire de la rivière et l'espace public. C'est un peu un exemple parfait de la manière dont la nuit peut transformer notre regard. Elle donne à ces éléments une présence qu'ils n'ont pas forcément en plein jour.
1: En fait, c'est une révélation grâce à la nuit.
2: Oui, au-delà de la beauté, l'essentiel de cette expérience nocturne, c'est cet éclairage qui décide de ce qu'il met en scène. Rendez-vous très bientôt pour une nouvelle chronique.
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2: Bonjour à tous. La nuit a été calme, mais le combat continue. Le feu ne progresse plus, mais la prudence reste de mise face à l'incendie qui s'est déclaré vendredi près du massif du Gros Bessillon dans le Var et qui a déjà parcouru environ 1850 hectares. C'est le résumé du préfet du Var dans un communiqué aujourd'hui. Les pompiers ont continué le traitement des lisières et finalisé les dispositifs pour parer à toute reprise. Quelques 1000 pompiers et 250 engins sont toujours mobilisés avec deux canadairs et des hélicoptères bombardiers d'eau. Les conditions météo sont sensiblement les mêmes qu'hier. C'est un record absolu avec une température moyenne de 24,9 degrés. Le mois de juillet a été le mois le plus chaud jamais enregistré en France depuis le début des mesures en 1900. C'est ce qu'a annoncé aujourd'hui Météo France. Il dépasse donc des précédents records de la canicule d'août 2003 et de juillet 2006. Il est pourtant un ardent défenseur de la libre entreprise. Donald Trump a vivement attaqué hier les entreprises pétrolières qui ont récemment publié des résultats financiers positifs alors que les prix à la pompe ont augmenté en raison de la guerre au Moyen-Orient et de la fermeture du détroit d'Ormuz. ExxonMobil et Chevron sont particulièrement visés par les propos du président américain. Les deux groupes pétroliers ont publié vendredi leurs résultats pour le deuxième trimestre. ExxonMobil annonçant un bénéfice net multiplié par deux sur la période à 14,5 milliards de dollars alors que son concurrent Chevron en dégageait 12,1 milliards de dollars, 5 fois plus qu'un an plus tôt. Il gagne trop d'argent, il réalise des profits excessifs en tirant parti d'une pénurie. Ça ne me plaît pas et pourtant je devrais être le dernier à le dire car je suis un ardent défenseur de la libre entreprise. C'est ce qu'a déclaré Donald Trump. Et puis le chef cuisinier Jean Humbert a été placé en garde à vue hier. Il est accusé de violence conjugale par trois de ses ex-compagnes, notamment l'ancienne Miss France Alexandra Rosenfeld. Sa garde à vue a été prolongée de 24 heures et pourra durer jusqu'à demain matin. C'est la fin de cette édition. Merci de l'avoir suivi.
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1: Bonjour Johanna.
2: Bonjour Karine.
1: Coup de projecteur sur les visites commentées des Jeudis du patrimoine organisées tous les jeudis de fin juin à début septembre. Une question, quelle est la visite mise en lumière aujourd'hui dans cette chronique ?
2: Cette semaine, cap sur Clamecy de Saint-Martin au parc d'Argence.
1: Alors je suppose que la collégiale Saint-Martin ainsi qu'un parc clamecicois emblématique figureront parmi les étapes de cette visite ?
2: Exactement. Ce sont les deux étapes importantes de notre visite. L'une pour commencer et l'autre pour conclure notre parcours. Nous découvrirons l'histoire et les richesses architecturales de la collégiale Saint-Martin, dont la construction s'est tout de même étalée sur 350 ans environ. Je ne vais pas tout dévoiler maintenant, mais cet édifice est un vrai voyage dans le temps. Un exemple tout simple pour illustrer ce que je viens de dire. Lorsqu'on se trouve en bas de la rue du Grand Marché, à peu près au coin des Halles, sur le trottoir bien évidemment, et qu'on admire le côté de la collégiale, on remarque tout de suite l'évolution de style architectural de celle-ci sur toute sa longueur, notamment au niveau des fenêtres. Des curiosités, il y en a plein d'autres. Saviez-vous que la collégiale ne s'est pas toujours appelée Saint-Martin ?
1: Ah bon ? Non, du tout. Et alors, quel était son nom ?
2: Jusqu'en 1438, la collégiale était dédiée à Saint Potentien, mais ce saint local, peu connu, a vite été oublié au profit de Saint-Martin plus prestigieux. D'ailleurs, si vous vous mettez sur le parvis de l'église, face à l'entrée principale, vous pourrez lire en bas du tympan, au-dessus des portes, « Invocatione Sancti Martini Turonensis Episcopi ». Pas facile à prononcer. Ce qui signifie, sous le vocable de Saint-Martin, évêque de Tours. D'autres références à Saint-Martin sont visibles en plusieurs endroits de la collégiale, mais je n'en dirai pas plus, je garde un peu de suspense pour les visites.
1: Alors, qu'allons-nous découvrir ?
2: Après quelques mots sur l'histoire médiévale, son château et ses fortifications, nous prendrons la direction du fameux parc d'Argence, qui est plus connu sous le nom de parc...
1: Vauvert.
2: Oui, tout à fait. Très apprécié des Clamecicois, ce lieu séduit autant les familles que les sportifs ou les amoureux de la nature. Il associe l'élégance d'un jardin à la française, soigneusement carré et structuré, au charme plus libre, plus sauvage d'un jardin à l'anglaise. L'ensemble s'articule autour d'un château et de plusieurs pièces d'eau, chargées d'histoire dans un cadre au charme classique. Comme souvent, ce parc possède aussi une histoire riche et singulière. D'ailleurs, son nom Vauvert est un dérivé de Valvert et évoque une prairie verte broussailleuse. Cette origine nous invite à imaginer le paysage tel qu'il était avant les aménagements actuels qui lui ont donné son visage actuel.
1: Mais pourquoi ce nom de parc d'Argence, du coup ?
2: Alors, le nom de parc d'Argence apparaît au milieu du XVIIIe siècle. En 1754, le domaine passe entre les mains de Philiberte Lamy, épouse du baron de Saint-Pierre-du-Mont, qui porte aussi le titre de marquis d'Argence, ce qui a finalement contribué au nom du parc. Autre curiosité, dans ce parc, saviez-vous comment les pièces d'eau du parc Vauvert sont-elles alimentées ?
1: Pas vraiment, non.
2: C'est les eaux du Beuvron qui les alimentent par l'intermédiaire d'un aqueduc souterrain en pierre, datant de 1700. Cet ouvrage hydraulique permet d'acheminer l'eau de manière continue jusqu'au parc. Après avoir traversé le parc, l'eau poursuit tranquillement son chemin jusqu'à la sortie du stade, avant de rejoindre sous terre la rivière en aval. Ingénieux comme système, hein ?
1: Oui, effectivement, hein.
2: Donc pour conclure cette visite dans les meilleures conditions, les participants peuvent prolonger ce moment de découverte en profitant librement du parc et de son cadre paisible. Les lieux offrent un environnement idéal pour partager un pique-nique ou pour les plus motivés, s'offrir quelques tours de stade en courant. Merci Karine pour votre accueil ainsi qu'à toutes les personnes à l'écoute. Rendez-vous très bientôt pour une prochaine chronique.
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1: Bonjour à tous. Traditionnellement, dans beaucoup de pays, les hommes urinent debout. Mais cette habitude, acquise souvent dès l'enfance, n'est pas la meilleure pour la santé. Explication. Uriner est l'un des gestes les plus naturels qui soient. Beaucoup d'hommes le font sans réfléchir, ni même se soucier de leur posture. Pourtant, faire pipi assis plutôt que debout pourrait présenter bien des avantages. Plusieurs études ont déjà comparé la position assise au fait d'être debout au moment de la miction. Résultat, la première permet de détendre les muscles du plancher pelvien et ainsi une meilleure vidange. Sans oublier qu'en position debout, certains poussent inconsciemment, ce qui à terme peut provoquer des douleurs pelviennes et des tensions. Ceci est particulièrement bénéfique pour les hommes souffrant d'affections telles que l'hyperplasie bénigne de la prostate qui peut rendre le simple fait d'uriner difficile. Pour certaines personnes, notamment les seniors ou celles ayant des problèmes d'équilibre, uriner debout peut représenter un risque de chute. S'asseoir offre une position plus stable et sécurisante, particulièrement en cas de fatigue, de vertige ou de mobilité réduite, ou tout simplement la nuit lorsque l'on ne veut pas allumer la lumière pour ne pas réveiller le reste de la famille. Souvent évoqué avec humour, uriner assis limite les éclaboussures. Même si vous pensez être un excellent viseur, des projections invisibles peuvent salir les toilettes et leur environnement. La position assise permet donc de maintenir une meilleure hygiène.
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2: Bonjour à tous. Nouveau record de chaleur en France. Météo France annonce que juillet 2026 est le mois de juillet le plus chaud jamais mesuré dans l'Hexagone. La température moyenne s'est établie à 24,9 degrés avec une anomalie de 3,8 degrés par rapport au normal. L'organisme souligne aussi un mois particulièrement sec avec près de 70% de pluie en moins. Bonne nouvelle pour les deux randonneurs foudroyés hier dans les Hautes-Pyrénées. Un ado de 14 ans et un homme de 21 ans sont conscients et hospitalisés dans un état grave. Leur pronostic vital n'est donc plus engagé selon le parquet de Tarbes. Les deux victimes ont été touchées par la foudre alors qu'elles approchaient de leur refuge hier. 157 migrants ont été secourus eux ce matin dans la Manche après l'incendie de leur bateau. L'embarcation avait quitté la Seine-Maritime hier avant de connaître une panne près des eaux britanniques. Les secours français et britanniques sont intervenus rapidement. Cette opération illustre aussi l'évolution des traversées clandestines avec des canaux toujours plus grands et plus chargés. Jean Humbert, lui, reste en garde à vue. Le chef de 45 ans, ancien vainqueur de Top Chef, est interrogé depuis hier dans le cadre d'une enquête pour des soupçons de violence conjugale. Plusieurs ex-compagnes l'accusent, dont Alexandra Rosenfeld ou encore Lila Salé. Sa défense conteste ces accusations et assure avoir remis aux enquêteurs des documents appuyant sa position. Les ministres de l'Intérieur européens se sont réunis ce matin pour évoquer la crise suscitée par l'afflux massif de migrants dans l'enclave espagnole de Ceuta. Ils ont convenu que Schengen n'était pas le problème, mais plutôt la solution, a expliqué le ministre de l'Intérieur français Laurent Nunez aujourd'hui. Football maintenant, début de campagne européenne décisif pour Lyon. L'OM affronte ce mardi soir le Sparta Prague au troisième tour de qualification de la Ligue des Champions. Les Lyonnais disputent le match aller en République tchèque avec un coup d'envoi prévu à 20h. Et puis pendant ce temps, la pression monte autour de Gianni Infantino à la tête de la FIFA. Après l'abandon de son projet d'ouverture aux investisseurs privés, son numéro 2 Mathias Garstorn a critiqué en interne les événements qui ont entouré cette initiative. Le secrétaire général estime que cette séquence ne doit pas masquer les réussites de l'instance, mais reconnaît une crise politique majeure pour la Fédération internationale. C'est la fin de cette édition. Merci de l'avoir suivi.
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1: AV à la Tanaisie et aux alentours, bien sûr. Rendez-vous le 8 août. Venez passer une journée avec les vignerons de Tanaisie. Avec au programme à 9h, marche des vignerons. Départ du parc L'Allier, chaussures de rando et sac à dos pour une marche dans nos jolis paysages viticoles. Ravitaillement, évidemment. À partir de 12h, méchoui, salade César, cochon ou agneau à la broche, fromage, tarte fine aux pommes et boules de glace, café. Le tarif est de 26€, menu enfant 12€. Un apéritif sera offert et notez que les réservations se prennent auprès de Carole Laguigné avant le 4 août en téléphonant au 03 86 29 84 47. Dans l'après-midi, vers 16h30, marché des vignerons, foire au vin des vignerons de Tanet, dégustation, vente sur place jusqu'à 19h30, marché de produits du terroir locaux, miel, fromage de chèvre, vin de Tanet, charcuterie. Et notez qu'à partir de 20h, ce sera le bal des vignerons pour terminer la soirée. Bal de la confrérie des vignerons Saint-Vincent de Tanet, animé par DJ Chris Bailly. Planche apéritive et crêpes buvette sur place, 12€ la planche. Alors, plus aucune raison de manquer ça. Venez nombreux participer à cette marche des vignerons au méchoui, au marché des produits du terroir locaux et au bal des vignerons. C'est tout au long de la journée du 8 août. Pour plus d'infos, vous pouvez bien sûr aller sur Facebook, confrérie de Saint-Vincent de Tanet. Pétanque des Vaudiennes vous propose toujours des concours de pétanque en doublette ouverts à tous. Et c'est bien sûr à Clamecy, au site de la Tambourinette. Le rendez-vous est donné le 7 août ainsi que le 14 août. Inscription et restauration dès 18h, 5€ par joueur, formule ABC. Alors venez nombreux, le jet du but sera à partir de 19h. C'est donc à Clamecy sur le site de la Tambourinette et c'est bien sûr organisé par Pétanque Vaudionne. On vous attend nombreux pour ce concours de pétanque proposé notamment donc le 7 août et le 14 août. Karaoké géant samedi 8 août à partir de 19h, c'est grande place de la mairie de Châtel-Saint-Soir. L'entrée est gratuite, vous pouvez bien sûr réserver vos tables en téléphonant au 06 37 35 37 50. Buvette et food truck bien sûr sur place, alors venez nombreux participer à ce karaoké géant. C'est samedi 8 août à partir de 19h, place de la mairie à Châtel-Saint-Soir. Les amis du château vous convient à une soirée cheval et musique qui se déroulera samedi 8 août à partir de 17h30 dans le château de Druy-les-Belles-Fontaines. Des danses équestres de Charlotte de Grenon et son cheval alterneront avec des moments musicaux pendant lesquels les trompes de chasse feront vibrer les murs du château. Entracte et buvette sur place. Le spectacle se terminera vers 20h. Les personnes qui le souhaitent pourront ensuite se rendre aux soirées gourmandes organisées par le comité des fêtes installé derrière la mairie. Du rock blues, ça vous dit, avec Zone 58, c'est à Dornecy. Le rendez-vous est donné le 8 août sur le champ de foire de Dornecy. En effet, Dornecy en fait vous attend nombreux et vous servira entre autres des planches apéritives à partir de 20h. Et vous pourrez bien sûr profiter de ce rock blues qui vous est proposé donc durant la soirée du 8 août sur le champ de foire de Dornecy. Venez nombreux. Vide-grenier, c'est à Amazy, dimanche 9 août. Rendez-vous à partir de 6h, emplacement gratuit, buvette et bien sûr restauration sur place avec pain beurré à partir de 10h. Renseignements en téléphonant au 06 65 73 50 26. Alors venez nombreux participer ou faire un petit tour lors du vide-grenier à Amazy, dimanche 9 août, tout au long de la journée. fête patronale à Coulonges-sur-Yonne les 14 et 15 août, fête foraine du 13 au 16 août. Vendredi 14 août, concert du groupe Canyon, reprise pop-rock vers 21h sur le terrain de rugby. Retraite au flambeau à partir de 22h, départ place de la mairie dirigée par la fanfare de Courson. Grand feu d'artifice, 22h30 sur le terrain de rugby. Samedi 15 août, joute parisienne avec la participation bien sûr des joutes clamsicoises. 10h, pain beurré, 10h30 donc joute des enfants, 13h, défilé de jouteurs, départ place de la mairie de Coulanges, 14h, joute des adultes. Vers 20h, remise des coupes place de la mairie et à partir de 21h, concert du groupe LSG, place de la mairie de Coulanges-sur-Yonne. Alors venez nombreux faire cette fête patronale à Coulanges-sur-Yonne les 14 et 15 août. C'est bien sûr organisé par Coulanges en fête et la municipalité de Coulanges-sur-Yonne. Venez nombreux. Jazz à Annois, première édition. Le rendez-vous est donné le 14 août à 20h30 au square Marcel Léger avec Judith Derouin et Michel Derouin au duo piano et voix. Laurent Mort et Émilie Calmé, duo flûte et harmonica. L'entrée est gratuite, sortie payante, prix libre, organisée par la commune d'Annois. Alors venez nombreux, Jazz à Annois, c'est la première édition. C'est le 14 août à 20h30, square Marcel Léger à Annois. Buvette bien sûr sur place.
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1: Bonjour à tous. Football, l'Olympique Lyonnais lance sa saison européenne ce mardi soir sur la pelouse du Sparta Prague. Les joueurs de Paulo Fonseca disputent le troisième tour préliminaire de la Ligue des Champions avec l'objectif d'atteindre les barrages. Si l'OL reste invaincu en six confrontations face au club tchèque, la méfiance est de mise. La préparation a en effet laissé des inquiétudes, notamment après la lourde défaite 4-0 contre le Betis Séville. Coup d'envoi de la rencontre à 20h. Nouvelle polémique financière autour de la FIFA maintenant. Les 11 villes américaines qui ont accueilli des matchs de la Coupe du Monde 2026 réclament plusieurs millions de dollars à l'instance. Selon The Athletic, Gianni Infantino leur aurait promis une contribution d'$1 million chacune avant le tournoi, mais ces versements n'auraient toujours pas été effectués. Seattle, Los Angeles, Miami ou encore New York demandent des explications alors que ces collectivités ont participé à l'organisation du mondial. Natation, l'or européen revient à Florian Delbrück. L'Allemand quadruple champion du monde et champion olympique en 2021 sur 10 km a remporté ce mardi le titre continental en eau libre dans la Seine à Paris. Il s'est imposé en 1h55 et 18 secondes après avoir dominé l'épreuve. De son côté, le clan français espérait mieux. Logan Fontaine décroche pourtant la meilleure place tricolore avec une 9e position. Marc-Antoine Olivier termine juste derrière, 10e, tandis que Sacha Velli, longtemps dans le groupe de tête, finit finalement à la 21e place. Rugby maintenant, c'est un transfert qui fait l'effet d'une bombe dans le monde de l'Ovalie. L'arrière du stade toulousain Thomas Ramos va quitter le club 25 fois champion de France à l'issue de la saison 2026-2027. Le joueur de 31 ans a effectué toute sa carrière au sein de l'équipe rouge et noir qu'il a rejoint en 2011 en junior. Il va poursuivre pourtant sa carrière au Racing 92. Et puis retour enfin sur les terrains de football, car Hervé Renard a été nommé sélectionneur de la Côte d'Ivoire pour succéder à Hermès Faye. C'est ce qu'a annoncé la fédération ivoirienne sur Instagram aujourd'hui. Le Français qui a brièvement dirigé la Tunisie lors de la Coupe du Monde 2026 en étant arrivé en pleine compétition avait déjà occupé ce poste entre 2014 et 2015 avec à la clé une victoire en Coupe d'Afrique des Nations en 2015. C'est la fin de cette édition. Merci de l'avoir suivi.
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1: 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Diverses choses à vendre, notamment du petit mobilier, des bijoux, vêtements, draps, petits bibelots. Le rendez-vous est donné donc les 7 et 8 août, de 9h à 19h. Vous pouvez y avoir un peu plus de précision en téléphonant au 03 86 27 24 48.
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1: Le journal Calistoléna.
2: Bonjour à tous. Incendie. Alors que le Var connaît le feu le plus long de son histoire, Laurent Nunez a indiqué ce mardi que 402 interpellations avaient eu lieu en lien avec des départs de feu volontaires ou involontaires. Parmi eux, on retrouve 156 mineurs, a précisé le ministre de l'Intérieur. Pendant ce temps, un nouvel incendie touche la Drôme. Apparu hier sur la commune de Belgrade en Diwa, le feu a déjà détruit 150 hectares sur le massif du Clap. Hier soir, une cinquantaine d'habitants ont déjà été évacués. Justement, la France vient de connaître son mois de juillet le plus chaud depuis le début des relevés. Météo France indique une température moyenne de 24,9 degrés. Les températures maximales ont même dépassé de 5,2 degrés les normales. Cette chaleur s'explique notamment par la vague caniculaire qui a touché le pays du 4 au 19 juillet. La sécheresse des sols inquiète également les autorités. Direction la Manche maintenant, où ce mardi, une importante opération de sauvetage a mobilisé les secours français et britanniques. 157 migrants ont été récupérés après que leur embarcation partie de Veules-les-Roses en Seine-Maritime ait pris feu en mer. Certains passagers s'étaient jetés à l'eau. Aucun décès cependant n'est à déplorer. Les autorités évoquent l'une des plus importantes opérations depuis le début des traversées clandestines en 2018. Direction maintenant les réseaux sociaux, où une campagne de faux contenus vise plusieurs personnalités françaises. Ainsi, Raphaël Glucksmann et Léa Salamé sont ciblés par une fausse enquête publiée sur un site imitant le média Blast. Des journalistes comme Edu Plenel et Salomé Saké, cités dans ces documents, dénoncent une manipulation. Le réseau de désinformation Storm 1516 lié à la Russie est mis en cause par les autorités. Les deux randonneurs frappés par la foudre à Cotteray vont mieux, eux. Un jeune de 14 ans et un homme de 21 ans restent hospitalisés, mais leur pronostic vital n'est plus engagé. Le parquet de Tarbes précise qu'aucune enquête n'est ouverte, le drame étant lié à un phénomène naturel et accidentel. L'orage arrivé très rapidement n'avait pas été anticipé avec une telle intensité. Justice. La garde à vue du chef étoilé Jean Humbert a été prolongée ce mardi. Il est entendu par la police après plusieurs plaintes pour violence conjugale déposées par d'anciennes compagnes. Parmi elles, on retrouve Alexandra Rosenfeld, ancienne Miss France, qui l'accuse de violence physique et psychologique lors de leur relation. Le chef, lui, nie les faits qui lui sont reprochés. Une consultation citoyenne a été lancée par le gouvernement pour réfléchir au vieillissement de la population. Jusqu'au 20 septembre, personnes âgées, professionnels, aidants, mais aussi tous les citoyens intéressés sont invités à répondre à un questionnaire en ligne sur leur vision du vieillissement. Les réponses doivent permettre de préparer la France à la transition démographique. Direction les États-Unis maintenant, où deux premiers décès liés à l'épidémie de cyclosporose ont été enregistrés. Cette infection intestinale, surnommée parfois diarrhée explosive, a tué deux personnes dans le Michigan, fragilisées par d'autres problèmes de santé. Depuis mai, plus de 6700 cas ont été confirmés dans 45 États, avec plus de 400 hospitalisations. Une partie des contaminations serait liée à de la laitue importée du Mexique, utilisée dans des restaurants. Sport maintenant et football, début de campagne européenne décisive pour Lyon. L'OL affronte ce mardi soir le Sparta Prague au troisième tour de qualification de la Ligue des Champions. Les Lyonnais disputent le match aller en République tchèque avec un coup d'envoi à 20h. Après ce déplacement, ils retrouveront les Tchèques au match retour pour tenter de décrocher une place en barrage. Nouvelle polémique financière autour de la FIFA maintenant. Les 11 villes américaines qui ont accueilli des matchs de la Coupe du Monde 2026 réclament plusieurs millions de dollars à l'instance. Selon le journal The Athletic, Gianni Infantino leur aurait en effet promis une contribution d'1 million de dollars chacune avant le tournoi, mais ces versements n'auraient toujours pas été effectués. Seattle, Los Angeles, Miami ou encore New York demandent des explications alors que ces collectivités ont participé à l'organisation du mondial. La solidarité, elle s'organise après les incendies qui ont frappé plusieurs régions françaises. Un concert caritatif réunira des artistes comme Renaud, Zazie ou encore Pascal Obispo le 27 août à Bordeaux. La soirée permettra de récolter des fonds pour les victimes des feux en Gironde, dans le Var, les Bouches-du-Rhône ou encore l'Hérault. Les dons seront redistribués par la Fondation de France. Et puis le monde de la chanson française perd l'un de ses plus grands paroliers. Jean-Paul Dréau est mort hier à l'âge de 73 ans, a annoncé sa famille. Auteur du célèbre Coup de soleil, immense succès interprété par Richard Cogente en 1960. Il avait aussi écrit pour Michel Polnareff, Hervé Villard ou Bibi. L'artiste est décédé d'une embolie pulmonaire foudroyante.

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2: Comme chaque semaine, on se retrouve pour votre programme cinéma de Clumsy en compagnie de Damien. Salut Damien.
3: Salut Eva.
2: Concernant les nouveaux films à l'affiche cette semaine, nous débutons par une sortie nationale, La Patte Patrouille, le film Mission Dino.
3: Film d'animation aventure comédie familiale américain réalisé par Cal Brunker et c'est un film dès 3 ans. Lorsqu'une mystérieuse tempête surprend leur navire, la Patte Patrouille s'échoue sur une île tropicale encore inexplorée et peuplée de dinosaures. Ils y rencontrent Rex, un chiot courageux installé sur l'île depuis des années et devenu un véritable expert des dinosaures. Mais leur ennemi de toujours, Monsieur Ellinger, arrive lui aussi sur l'île avec un projet dangereux, exploiter ses richesses naturelles en creusant des mines. Ses actions imprudentes déclochent bientôt l'éruption d'un gigantesque volcan endormi. La Patte Patrouille se retrouve alors entraînée dans une série de missions de sauvetage spectaculaire, plus impressionnante que tout ce qu'elle a connu jusqu'ici. Elle devra arrêter Monsieur Ellinger et sauver l'île avant qu'il ne soit trop tard.
4: Aucun dino n'est trop grand, car mes amis, ils assurent.
5: Je peux y arriver.
1: La Patte Patrouille, le film. Mission Dino.
5: C'est pas juste moi aussi, je veux un copain dino. Meilleur ami pour la vie.
2: C'était donc un avant-goût de La Patte Patrouille, le film Mission Dino, bien sûr un film d'animation dès 3 ans, et nous poursuivons avec Kayara, princesse Inca.
3: Film d'animation aventure familiale, de nationalité péruvienne et espagnole, réalisé par César Zelada et Dirk Campbell, avec pour les voix Naomi Serrano, Charles Gonzalez ou encore Arthur Romero, et c'est un film dès 6 ans. Dans l'Empire Inca, Kayara, 16 ans, rêve de rejoindre les Chasquis, les légendaires messagers qui parcourent le royaume. Mais cette mission prestigieuse est réservée aux hommes. Déterminée à prouver sa valeur, Kayara se déguise en garçon pour participer à la grande course des messagers devant l'empereur. Courageuse et intrépide, la jeune fille va défier les traditions pour accomplir son destin. Commence alors une aventure extraordinaire à travers les paysages majestueux de son royaume, au cours de laquelle elle découvrira les légendes, les secrets et l'héritage de son peuple.
5: Qui es-tu ?
6: Une princesse hors du commun.
7: Une jeune femme plus courageuse, plus forte et plus rapide que tous ses semblables.
6: Venez découvrir la nouvelle héroïne.
5: C'est Kayara. Je te rendrai très fière.
6: Kayara, princesse Inca.
2: Et nous nous retrouvons pour ce film d'animation aventure familiale dès 6 ans.
3: Le prénom de l'héroïne n'a pas été choisi au hasard. En quechua, Kayara signifie « fleur du désert », une métaphore qui résume le personnage. Comme une fleur qui parvient à pousser dans une terre aride, Kayara s'impose dans un univers réservé aux hommes. Le réalisateur César Zelada a toujours été passionné par l'histoire en général et en particulier par celle de l'Empire Inca. Il a beaucoup voyagé à travers le Pérou, s'intéressant de près aux civilisations pré-Inca et aux sites archéologiques Inca. En s'intéressant d'ailleurs à cette culture, le réalisateur a découvert les Chasquis. Si les Incas ne connaissaient pas l'écriture, ils avaient néanmoins mis au point un système de communication codé, les quipus. Ce système, composé d'un ensemble de cordes, de cordelettes et de nœuds, permettait de transmettre des messages à travers tout l'Empire. Les quipus circulaient grâce aux Chasquis, les messagers des Incas qui pouvaient traverser l'ensemble du territoire en seulement 4 jours grâce à un système de relais. C'est ainsi qu'est née l'idée du film, comme l'explique le réalisateur. Je me suis beaucoup documenté sur les Chasquis et j'ai compris qu'ils étaient rapides et forts, mais uniquement composés d'hommes. C'est un point de vue qui m'a intrigué, car à l'heure actuelle, les marathoniens les plus récompensés d'Amérique latine, voire du monde, sont des femmes originaires des Andes. Je me suis alors demandé pourquoi un Chasquis ne pourrait pas être une femme. Donc voilà, vous avez compris, en fait, à force de chercher dans l'histoire des peuples incas, eh bien, le réalisateur s'est aperçu que, effectivement, les Incas s'envoyaient des messages via les Chasquis, donc ces messagers, et en fait, il n'y avait que des hommes. Et il s'est dit, bah tiens, c'est marrant, alors qu'aujourd'hui, les plus grandes coureuses actuelles récompensées, eh bien, ce sont des femmes d'Amérique latine, notamment dans les Andes. Et il s'est dit, bah tiens, moi, je vais faire un Chasquis, mais ça sera une fille. Et donc, je vous invite à découvrir Kayara, princesse Inca, sur nos écrans à Clumsy.
2: Et nous poursuivons pour votre programme cinéma de Clumsy avec le film Obsession.
3: Film d'épouvante horreur américain réalisé par Curry Barker avec Michael Johnston, Indena Navarrete ou encore Cooper Tomlinson. Attention, le film est interdit au moins de 16 ans. Et si vous pouviez réaliser votre rêve le plus fou? Un jeune introverti met la main sur un objet magique, capable d'exaucer n'importe quel souhait. Son crush de toujours tomberait dingue de lui, jusqu'à l'obsession la plus totale. Faites attention à ce que vous souhaitez.
0: Je vous appelle pour savoir si, par hasard, on pouvait annuler un vœu.
8: Ah, je regrette, ça va pas être possible.
0: Mais alors, elle est bousillée pour de bon?
8: Oui, je le crains. Enfin, tant que tu seras en vie.
0: Tant que je serai en vie.
2: Et nous vous parlons bien entendu de ce film épouvante horreur, attention, interdit aux moins de 16 ans.
3: Même s'il vient de la comédie, Curry Barker a toujours été intéressé par les possibilités dramaturgiques offertes par le cinéma d'horreur. Pour obsession, le metteur en scène souhaitait se servir du genre pour évoquer un thème qui touche tout le monde à des degrés divers, l'obsession. Il déclare qu'on soit obnubilé par une personne ou par quoi que ce soit d'autre, le fait d'être totalement habité par quelqu'un ou quelque chose m'a toujours fasciné et le cinéma d'horreur m'a semblé être le genre idéal pour en parler. Avec obsession, Curry Barker a cherché à raconter une histoire dans laquelle un personnage fait une fixation sur un autre pour voir jusqu'à quelles extrémités peut conduire une telle obsession. Le réalisateur confie à quel moment ce qu'on considère habituellement comme de l'amour cesse-t-il de l'être. Et au fond, quel est le sens du mot amour? Je souhaitais partir d'un récit bien connu, celui d'un vœu qui se voit exaucé et l'ancrer dans le monde réel en renversant les codes pour raconter une histoire résolument nouvelle. Avec son personnage Beer, Curry Baker a voulu donner forme à un protagoniste qui ne se contente pas d'être un type bien. Il est faillible, complexe, tour à tour vulnérable et cruel. Le cinéaste ne souhaitait pas influencer le spectateur en lui indiquant ce qu'il doit ressentir à l'écran, à l'égard de Beer, ou en lui suggérant si ce qu'il fait est juste ou pas. Il précise, à l'inverse, mon intention était de raconter l'histoire avec sincérité et de laisser le spectateur se faire sa propre idée. J'aimerais que les gens, en quittant la projection, continuent de parler du film, qu'ils expriment ce qu'ils en ont pensé, comment ils auraient réagi à la place du protagoniste, et si les sentiments de Nicky révèlent de l'amour ou de l'obsession. Donc là, vous l'aurez compris, Curry Barker, donc lui, c'est un réalisateur qui vient de la comédie et là, il nous fait un film d'épouvante horreur. Rien à voir avec ce qu'il a l'habitude de faire. Et en fait, il est parti d'un constat simple avec toujours ces objets magiques qui exaucent les vœux. On pense à la lampe magique, par exemple. Et là, eh bien, dans ce film, en fait, il est parti du principe que un jeune homme va demander que son amoureuse soit red dingue de lui. Sauf que, eh bien, ce vœu va mal tourner puisque bah, cette fille va être complètement obsédé après par ce garçon. Et donc, on se posera la question, et d'ailleurs c'est ce qui est bien fait dans le film, le spectateur se posera la question, est-ce que c'est toujours de l'amour ou est-ce que c'est de l'obsession? Et le réalisateur a donc laissé libre choix au spectateur de se faire sa propre interprétation. Je vous invite à découvrir ce film qui, je le rappelle, est interdit aux moins de 16 ans.
2: Et nous terminons par le rembobinage d'été avec L'aile ou la cuisse.
3: Donc, comédie bien connue, française, réalisée par Claude Zidi. C'est un film des 10 ans. Le film était sorti en 1976, donc on fête les 50 ans cette année hein, de L'aile ou la cuisse. Moi, je me rappelle, j'ai vu ça quand j'étais petit. Je devais avoir 6-7 ans. J'avais beaucoup aimé et du coup, ça me fait très plaisir de le repasser pour les 50 ans. Bien entendu, avec Louis de Funès, Coluche, Anne Zacharias. Charles Duchemin, le directeur d'un guide gastronomique qui vient d'être élu à l'Académie française, se trouve un adversaire de taille en la personne de Jacques Tricatel, le PDG d'une chaîne de restaurants. Son fils Gérard anime en cachette une petite troupe de cirque.
9: Vous avez compris ?

0: Donc voici en ce qui concerne le rembobinage d'été. Je vous le rappelle, comédie des 10 ans, Les loups la cuisse. Je vous rappelle les films à l'affiche cette semaine. En sortie nationale, on retrouve La Patte Patrouille, le film Mission Dino. C'est un film des 3 ans, film d'animation familiale. On retrouve Kayara, Princesse Inca, des 6 ans. C'est un film d'animation familiale. On retrouve également Spider-Man, Brand New Day. C'est un film d'action science-fiction. Vaiana, la légende du bout du monde. C'est des 6 ans, film d'aventure comédie familiale. On retrouve L'Odyssée, attention, un film proposé en version française et version sous-titrée. C'est un film d'action-aventure interdit aux moins de 12 ans. On retrouve Obsession, film interdit aux moins de 16 ans. C'est un film épouvante-horreur. Et bien sûr, le rembobinage d'été, L'aile ou la cuisse, qui est une comédie des 10 ans. Et rendez-vous la semaine prochaine.
1: Salut.

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2: Je reçois au micro de Flutter FM Aurélien, Noël, Lionel et Monsieur Daniel Griveau, tous membres des Crapauds de Basseville. Bonjour.
3: Bonjour.
4: Bonjour.
2: Alors on va faire un petit topo, une petite historique, Monsieur Griveau.
3: Bah, l'historique, bah, ça fait 40 ans que nous naviguons sur Lyon et le canal de Nivernais. Tout ça suite à une histoire de copains qui ont voulu rejoindre un point particulier sous les roches de Basseville pour aller boire un coup, mais ils y sont allés avec des embarcations de briques et de broc. Ça a tellement plu aussi bien aux participants que aux spectateurs, et que l'année suivante, une association s'est vue mettre en place les Crapauds de Basseville. Alors les Crapauds de Basseville, pour résumer, pourquoi les Crapauds de Basseville ? Parce que une personne qui les a accueillis au rocher de Basseville, à l'écluse de Basseville, leur a dit « Vous êtes sales comme des crapauds ». Et donc, l'année suivante, quand il a fallu choisir un nom pour l'association, eh bien, il est évident de s'appeler les Crapauds de Basseville. Et voilà, depuis plus de 40 ans, eh bien, nous nous appelons Crapauds de Basseville. Donc, la descente bidon, il y a un parcours qui n'a pas changé depuis 40 ans également. On construit une embarcation à partir d'objets variés et divers, mais qui ne sont pas prévus pour flotter, pour naviguer, c'est-à-dire qu'on ne veut pas de canoë, de kayak, de pédalo, enfin de bateau, de sous-marin ou de croiseur ou de porte-avions, parce qu'en ce moment c'est un peu la mode. Et puis des fûts, du polystyrène, des bidons, des palettes, un décor au goût et aux moyens de chacun, et puis on pagaie la journée dans l'espoir de recevoir le bidon d'or, ou le bidon d'argent, ou le bidon de bronze. Toute personne qui participe à un lot, puisque nous avons 99 catégories, donc par un pur hasard, chacun est premier d'une catégorie. Donc voilà ce que la descente bidon vous réserve.
2: Alors Aurélien ou Lionel, vous êtes tous les trois en tout cas membres, nouveaux membres presque, un peu plus d'un an maintenant. Hein,
5: ouais, un peu plus d'un an maintenant. Ouais,
2: ouais. Ouais. Alors pourquoi avoir voulu reprendre cette association en fait ? Enfin, bah, en tout cas,
5: pour
2: participer.
5: Pour faire perdurer.
2: Quoi. Ouais.
5: Ah, parce que ça serait dommage que ça s'arrête, hein, une si belle animation. Et puis nous, on a commencé à la faire gamin. Du coup, c'est vrai que c'est quelque chose qu'on voit tous les ans et on n'avait pas envie que ça s'arrête. Quoi. Du coup, on s'est dit, voilà, on a rejoint l'an dernier les anciens, on va dire. On leur a filé un gros coup de main l'an dernier. Et puis là, après, on a voté pour un nouveau bureau. Ils ont laissé la place à des plus jeunes, on va dire. On essaye de continuer et d'amener du nouveau, on va dire. Pour amener un peu plus de trésorerie et amener de plus en plus de lots. Parce que c'est vrai que ça fait plaisir à la fin de la descente bidon d'avoir des beaux lots et beaucoup d'animations, parce qu'on s'étend un peu sur pas mal d'animations maintenant, même à l'arrivée quoi.
2: Oui.
5: On a les structures gonflables quand même qui sont là avec Grégory Gras, c'est sympa de sa part, donc ça fait déjà de l'occupation pour les gamins. On a,
2: oui,
5: refait,
2: y a
5: on a remis un DJ le soir, un bal, on refait nos fameuses cuisses de grenouilles qui cette année seront cuisinées avec l'hôtellerie de la Poste, c'est sympa, ils nous prêtent leur cuisine et nous aident à les faire. Après, bah, barbecue, saucisses, merguez.
2: Mais alors quand on parle des centres bidons et quand on parle du radeau, on a toujours l'impression ça peut prendre des proportions, mais non, c'est simple à construire. C'est quoi ?
6: On va dire que c'est assez simple dans le sens où si on est quand même assez bricoleur. Après, aujourd'hui, on a quand même pas mal de personnes qui peuvent aider, comme dans l'association, propose de l'aide via la page Facebook. Après, aussi les participants, bah, comme Lionel, comme moi, comme Aurélien, Daniel aussi, ou CS Vice, hein, qui peut donner un coup de main.
2: Il n'y a pas besoin forcément de beaucoup de matériaux.
6: Non, bateau, c'est plus de la palette. Je veux dire, après, c'est plus de la vis. Plus important, c'est les sangles. Hein. Comme on dit, c'est la base. Si les fûts sont bien attachés, que la base est bien solide, on est sûr au moins de faire du début à la fin quoi.
2: Ouais.
6: Après on peut toujours demander des conseils, je veux dire les participants ils sont là même le jour J, si on voit qu'il y a un radeau qui est un peu plié pendant la présentation, bah on a toujours un outil dans la voiture, on vient l'aider, on le renforce et puis il repart avec quoi. Mais le plus important c'est surtout voilà, il fait sa base solide, puis le reste
2: c'est de la déco,
6: voilà,
2: en fait,
6: c'est la déco,
2: en fait.
6: C'est de l'imagination, ouais. Chacun comme il veut, puis comme Daniel l'a bien dit, c'est vraiment
2: c'est vraiment prendre plaisir, ouais, hein,
6: voilà, c'est le plaisir, c'est ouais. Pas le fait de mettre 1000 euros dedans,
2: oui, oui.
6: C'est savoir, c'est rien dire, parce que on peut mettre 1000 euros puis rien gagné.
2: Couler
6: c'est,
2: en fait.
6: Voilà, c'est ça.
5: Ah bah on peut peut faire partie de l'association et avoir un radeau qui est à la limite de couler. Hein. On donnera pas de nom, Lionel. Excuse-moi.
6: Mais c'est vrai que c'est possible éviter de frustrer les gens parce qu'il y en a qui n'ont pas les moyens et qui font des bons radeaux, faut pas se mentir, et qui se débrouillent bien et qui méritent d'ailleurs beaucoup plus que quelqu'un qui a mis tout l'argent dedans. Oui. Dire, c'est voilà,
4: c'est chacun, pas parce qu'on a mis de l'argent dedans qu'on va gagner vraiment le gros lot. Voilà, mais le principal, c'est qu'il y ait une base solide avec des bidons. Et après, chaque année, voilà, les équipes ou les entre amis, ils gardent la base et ils font la décoration. Ça va, c'est vrai que ça va plus vite.
5: Et on a même déjà eu plusieurs années. Hein. Il y en a qui la faisaient solo.
4: Oui, oui, effectivement, j'en ai.
5: Comme Bruno, j'en ai déjà. Il l'a fait quand même beaucoup d'années solo.
2: Et au niveau déco, il n'y a pas de thème en fait.
4: Aucun thème, non, non.
2: C'est chacun fait un peu.
5: Chacun fait comme il veut son thème, juste pas de publicité.
2: Pas de publicité, voilà. C'est pas.
5: On peut faire quelque chose qui fait penser à la publicité, mais sans mettre la pub.
4: Comme l'année dernière avec mon radeau, avec Mac bidon, quoi.
5: Ouais, voilà. Ah, t'as Mac bidon, mais tu marques pas. Pas Big Mac, quoi. On fait pas de la pub.
4: Non, c'est pas de la publicité. Voilà.
3: Je crois que ce qu'il faut retenir, c'est que c'est pas l'embarcation qui fait le plaisir de la descente bidon. C'est le fait de participer. Et participer, tant que vieux patriarche de la descente, on a connu toutes sortes d'embarcations et on a connu de la palette, simple palette avec deux chambres à air de voiture dessous et un pauvre gars qui a pagayé pendant toute la journée, et on a connu des embarcations magnifiques, sophistiquées. Et je crois que les deux groupes de participants ont passé une très bonne journée, les deux. Je crois que c'est ça qu'il faut retenir de la descente bidon. Et c'est pour ça que ça dure toujours, c'est qu'on s'amuse. Et il n'y a pas de catégorie sociale.
2: Il n'y a pas de compétition.
3: Il n'y a pas de compétition.
4: Et c'est surtout qu'il y a de nouveaux participants chaque année. Et après, le but aussi, c'est que les enfants, quand ils sont adultes, entraînent leurs propres enfants intergénérationnels. C'est ça le but aussi, de mettre de l'ambiance sur l'eau. Et c'est vrai qu'on s'est amélioré d'année en année.
5: Et là, on a beaucoup d'enfants maintenant qui participent quand même.
4: Oui, tout à fait, qui entraînent leurs parents. Et ça apporte une cohésion familiale.
5: Qui leur laisse pas le choix d'en faire un.
2: C'est vraiment ouvert à tous, il n'y a pas besoin de s'inscrire, donc c'est venir avec son...
5: On s'inscrit le matin à 10h aux anciens abattoirs. On peut, sur la page, nous prévenir qu'ils feront une embarcation, sans nous dire ce qu'ils vont faire.
2: Oui, oui.
5: Mais ils peuvent nous dire, on va faire une embarcation, on va être tant de personnes, on va pas se mentir, ça nous permet de gérer plus facilement tout ce qui est gilet de sauvetage. C'est le plus chiant, c'est de gérer sécurité, le nombre de gilets de sauvetage. Oui. L'an dernier, on a eu du monde, et on s'est retrouvé qu'il nous manquait quand même une quinzaine de gilets de sauvetage. Mm-hmm. C'est dommage, quoi. Il y en a qui peuvent pas aller sur l'eau parce que on n'a pas le droit de les mettre sur l'eau s'il n'y a pas de gilet, quoi. C'est notre responsabilité à nous qui est engagée, quoi.
2: Oui, il y a quand même une sécurité à...
5: Voilà, on a quand même la protection civile qui reste toute la journée. On a deux bateaux sur l'eau, un avec un sauveteur. Maintenant, on en a deux, hein, parce qu'on en a un avec un sauveteur et un avec la sono. On a pas mal réinvesti.
2: Donc c'est bien de prévenir à l'avance.
5: Ouais. Mais le seul endroit où on va, encore une fois, faire très attention, c'est aux écluses.
3: Ah oui.
5: Et cette année, j'ai décidé de mettre une des personnes qui arrose tout le temps l'écluse. Bah, cette année, au lieu qu'elle arrose, je lui ai dit, cette année, tu vas venir à l'association et tu vas t'occuper de gérer l'écluse pour que personne arrose. L'arroseur arrosé.
3: C'est vrai que c'est un point délicat. Il y a des fois des participants, surtout, on le disait tout à l'heure, des enfants qui reçoivent un seau d'eau qui tombe de 4-5 mètres. 10 litres, ça fait mal. Hein.
5: Pour un enfant,
3: là, c'est vrai qu'il faut lancer un appel de, arroser peut-être, mais limiter. Hein.
2: Oui, gentiment. Quoi.
3: Ouais, faut, hein, voilà, c'est ça. C'est...
5: Non, ce qu'on peut leur conseiller, c'est d'acheter des pistolets à eau, des gros fusils à eau, quelque chose.
2: Oui. Mais pas des
3: seaux
2: d'eau, quoi.
3: Il y avait au seau de 10-20 litres.
5: De penser aux enfants.
3: Voilà, surtout les enfants. Et puis, ça sert à rien d'abîmer les embarcations dès les
2: l'éclusage. Oui, ça serait dommage. Ouais.
5: Comme... On vient de commencer. C'est...
3: Voilà.
2: C'est dommage.
5: Mais du coup, cette année, il sera... Je l'ai mis à la surveillance.
2: Alors, le programme de cette journée, pour cette 41e descente bidon Kemsi, c'est quoi le programme? Du coup, le rendez-vous est où? À quelle heure?
5: À 10h aux abattoirs.
2: C'est quel jour?
5: Le 9 août. Toujours le deuxième dimanche de août, de toute façon.
2: Toujours.
5: Pas dur à retenir.
6: Juste, on en avait dit, je pense qu'à partir de 10h, mais un peu avant, je pense qu'ils pourront venir.
5: Ah on peut s'inscrire. Je pense qu'à partir de 9h30, ils pourront quand même commencer à s'inscrire.
6: Il y a eu beaucoup de...
5: Une pièce d'identité par embarcation pour les gilets de sauvetage. Pour savoir le nombre de personnes, ça permet de récupérer tous nos gilets. C'est gratuit, surtout. On aura quelqu'un pour les inscriptions à partir de 9h30 même.
2: Oui.
5: Ça permet de...
6: Il faut plus tôt, parce qu'après, c'est vrai que les gens, ils courent partout et chaque année, c'est vrai que c'est pareil. Hein.
5: La mise à l'eau des radeaux peut se faire soit aux abattoirs.
2: Oui.
5: C'est un peu plus compliqué parce qu'il y a une grosse descente. Ou soit nous, personnellement, nous, on descend nos radeaux souvent au port.
3: Aux abattoirs, c'est là qu'on a besoin d'embarcations solides.
5: Voilà, par contre, si on descend aux abattoirs, voilà.
2: Donc, Lionel, mais bon, aux abattoirs,
5: par par contre, il y a toujours quelqu'un qui est là pour aider tout le monde. Tout le monde s'entraide à descendre les bateaux.
3: On a l'habitude de le faire.
5: Il n'y a pas de problème. Des fois, on a même quelqu'un qui est là avec son fenouil pour aider.
2: Donc là, à partir de 10h, on va dire, c'est la mise à l'eau des embarcations. Très bien. Et donc après, ça se passe comment?
5: On remonte au pont de Bethléem. Tout le monde au pont de Bethléem pour la présentation des radeaux. Généralement, le départ, c'est, on va dire, normalement, c'est 11h30, midi. Le temps de bien présenter. Après, on fait une pause directement aux anciens abattoirs. Où le foot prévoit un repas buvette aux abattoirs fait par le foot, la SKMC. Normalement, cette année, on va voir avec le foot. Là, on va essayer de faire quelque chose pour les participants. D'avoir une file d'attente séparée pour que les participants puissent manger avant de reprendre l'eau. Ce qui est très important, parce qu'il y en a l'an dernier qui n'avaient pas réussi à manger. Quand c'est un adulte, on se dit ça va, mais quand c'est un gamin qui n'a pas réussi à manger, et après, il faut qu'il tienne jusqu'à 18h, 18h30, c'est quand même compliqué, quoi. Mais bon, on essaye tous les ans de trouver de nouvelles solutions, de résoudre de nouveaux problèmes, et puis pour être de plus en plus au top, on va dire.
2: Et donc, une fois que les radeaux sont à l'eau, le départ, c'est à quelle heure, en fait?
3: 14h30.
5: Grand max, parce que après, c'est...
3: Ouais,
5: c'est le deuxième, mais c'est le départ qui fait...
3: Il est quand même 14h30, c'est fixe, parce qu'il faut quand même passer l'écluse.
5: Faut passer l'écluse, remonter le canal, aller jusqu'au pont de garde et redescendre Lyon.
2: Oui, et donc ça met du temps.
5: Environ 3h30, 4h.
2: Ah oui.
3: Ah oui, oui, parce que ça paraît pas, même le canal du Nivernais qui est un canal. Il y a un courant qui vient de l'amont qu'il faut remonter aussi. Alors je parle pas de Lyon si en plus il y a du vent et que les embarcations ont une bonne prise au vent. Hein. C'est quand même un exercice physique. Hein. C'est pour ça qu'il faut quand même l'embarcation soit.
2: Et c'est que avec des rames, on est d'accord.
3: Rames, pas de moteur.
5: Il y en a qui fabriquent des pédaliers.
3: Fabriqués
5: maison.
2: Voilà.
5: Ça, on accepte. Hein, ouais.
6: Ou des turbines aussi. On peut les turbines, mais fabriquer maison aussi.
5: Il voilà. Faut que ça soit fabriqué maison. Il ne faut pas qu'il y ait de motorisation. Aucune motorisation surtout.
4: Sinon, il y a quelqu'un qui nous tire. Hein. C'est possible aussi. Hein. Ça, c'est
5: oui, mais le principe, c'est de ramer quand même. De se faire tirer, c'est bien. Mais le principe, quand même, à la base, c'est de ramer un maximum.
3: C'est sûr que si tu cumules une embarcation qui ne tient pas beaucoup, qui a de la prise à l'eau et que les rameurs sont pas bons, c'est sûr que ça devient difficile.
5: Ouais.
4: Comme tu dis, c'est l'aventure d'une journée. Après,
2: là, il faut plus 4 heures, il faut 8 heures. Dans ce cas-là. On est d'accord. Donc, l'arrivée se prévoit vers quelle heure du coup?
5: Vers 18h à la tambourinette.
2: Ok.
5: Donc, ouais. Là, les participants arrivent tranquillement, chacun arrive.
4: Comme tu dis, c'est l'aventure d'une journée. Après,
2: là, il faut plus 4 heures, il faut 8 heures. Dans ce cas-là. On est d'accord. Donc, l'arrivée se prévoit vers quelle heure du coup?
5: Vers

0: À l'italienne cette année. Nous, on aura un stand de crêpes aussi.
1: Les structures gonflables, c'est ça?
0: Ouais, pour les structures gonflables par galerie pour les enfants avec cette année sa nouvelle structure, le ventre glisse. Je pense qu'ils vont être contents, les gamins. On a demandé à cette année de venir plus tard, mais de finir plus tard. Oui. Pour que les enfants qui font la descente bidon puissent profiter
1: Aussi,
0: l'an dernier, c'est le retour qu'on a eu. C'est oui, mais nous, on a fait la descente, on n'a pas pu en profiter. Du coup, on a demandé à Grégory s'il pouvait venir un peu plus tard et rester, ce qu'il a fait tout de suite.
1: Et la restauration ouvre à partir de quelle heure alors?
0: Vers 19h. C'est bon, on sera paré.
1: Qu'est-ce qu'on va déguster?
0: Saucisse, merguez, steak haché et bien sûr, traditionnel cuisse de grenouille.
1: Et donc, côté prix alors, comment ça se passe? C'est le premier arrivé qui gagne?
0: Non,
1: pas du
0: tout. Rien à voir.
1: Non, mais
0: comme on l'a dit, c'est pas du tout une course.
1: Oui, voilà, c'est pas une course.
0: Après,
1: on est d'accord. Alors, comment ça se passe?
0: Il y a ce qui fait, c'est le bateau en lui-même. Là,
1: c'est vous qui...
0: Ouais, c'est nous,
1: membres de l'association.
0: Et généralement, on a trois élus aussi de la mairie qui sont là avec nous parce que vu que la mairie donne quand même un lot, un chèque de 300, un chèque de 200 et un chèque de 100 euros, donc trois prix de la municipalité.
2: Mmh. On va pas donner le bidon d'or et le premier prix de 300 euros
0: à la même personne.
2: Il y a un mot, je pense, qu'il faut quand même retenir pour cette manifestation, c'est bidon. Le principe, c'est quand même bidon.
1: Oui, c'est le plaisir de participer.
2: Voilà, c'est pas... pour ça qu'il n'y a pas de premier, il n'y a pas de deuxième.
1: Okay.
2: Les bidons sont attribués, je dirais, à la bonne volonté des organisateurs.
0: Et à l'ambiance aussi.
2: Le président à 90%.
1: C'est quoi, c'est l'embarcation, c'est
0: l'embarcation,
2: l'ambiance sur l'eau. Et puis, je disais tout à l'heure, un gamin ou deux qui vont être toute la journée sur une bouée avec une palette à ramer, on aura tendance à les remercier un peu plus que celui qui a un système de pédalo, une embarcation avec plein d'adultes qui peuvent ramer.
1: Oui,
2: ça compte.
0: Cette année, on a remis quand même... une coupe avec le bidon d'or, bidon d'argent, bidon de bronze.
2: Voilà.
0: Ils n'auront pas que le bidon cette année, ils auront une grosse coupe avec,
2: des
0: offerte par des commerçants. Et d'ailleurs, même par le trésorier adjoint cette année aussi.
2: Je disais tout à l'heure, on a plein de catégories. Donc, chacun une coupe et chacun part avec un lot.
0: Avec plusieurs lots.
1: Voilà, avec plusieurs lots.
0: Et cette année, on fait une tombola à gratter.
1: D'accord.
0: Alors cette année, on a fait simple pour pas que les gens ils se disent ah, mais il faut que j'attende telle heure pour le tirage au sort. Et bien cette année, on a fait simple. On a fait des tickets à gratter, un peu le même système que l'école.
1: On prend un ticket,
0: vous le grattez.
2: Et,
0: et vous savez tout de suite si vous avez gagné. On a quand même des bolos. On a une télé, une Senseo, il y a une plancha, il y a un four micro-ondes, un bon de chez Pure Élégance, un bon de chez Monsieur Portal. On a quand même des mugs fabriqués par le coin des créateurs, des stylos, des porte-clés.
3: Et on a beaucoup de gagnants, de tickets gagnants.
0: On a presque 10% de tickets gagnants.
3: Voilà, c'est ça.
0: Sur les tickets. Donc, ce qui est déjà très bien. Et les lots seront à retirer, par contre, à partir de 18h. Le jour J à la tambourinette. On aura un stand réservé uniquement à la remise des lots.
1: Et ça sera tout au long de la journée.
0: Ouais, on va voir avec certains commerces qui sont ouverts ce jour-là. On va sûrement leur en donner quelques-uns avant.
1: Ouais.
0: Et ça nous permettra d'en vendre plus facilement. Quoi.
1: Oui.
0: Donc je pense que ça sera surtout tout ce qui est bar, petits commerces, où on sait que les gens vont se rejoindre. Peut-être même on aura un petit stand aux abattoirs midi aussi.
1: Oui. La place des abattoirs
0: pour ceux qui veulent en acheter.
1: Les membres du four.
0: Et le soir, on continuera à en vendre la tambourinette après le soir. Quoi. Pour ce qui restera, on espère tout vendre. Hein. Mais l'avantage, c'est que les gens au moins seront tout de suite s'ils ont gagné ou non.
1: Oui, c'est ça.
0: Il n'y aura pas le problème de dire il faut que j'attende 11h le tirage au sort. Du coup, vous allez savoir tout de suite si vous avez gagné ou pas, si vous avez un lot. Et bien, à partir de 18h, vous pouvez ramasser votre lot. Quoi.
1: Et donc, après avoir donné, on va dire, les lots pour chaque participant à cette 41e descente bidon, on se restaure et il y a une soirée.
0: Ouais, soirée DJ avec Symphoradim encore. On garde, soirée mousse, comme l'an dernier.
1: Ah oui, ok.
0: Ouais, Fabrice, il a dit que cette année, on mettait ça. Ça a vraiment plu aux parents et aux enfants. Jusqu'à 2h30, Donc, ils pourront profiter de tous nos stands. Bien sûr, il y aura aussi la guinguette qui sera ouverte. Hein. Mais nous, on aura, cette année, c'est nous, l'association, qui s'occuperont de toute la restauration. Que ce soit du barbecue, à la cuisse de grenouille, à la buvette. Le seul truc qu'on s'occupe pas cette année, c'est les glaces à l'italienne. Ça nous évite de demander à avoir les machines. Et puis, ça fait bosser un petit commerçant local aussi. Donc, c'est le but aussi de notre association, on essaie de faire bosser tout le monde. D'ailleurs, on a eu vraiment cette année énormément de sponsors. Beaucoup, beaucoup ont joué le jeu, beaucoup ont donné. On a eu même des très très bons donateurs, faut le dire, on en a eu des très très bien et on les remercie chaleureusement.
1: Donc, on donne rendez-vous, bien sûr, que ce soit participants ou spectateurs, dimanche 9 août à Clamecy pour cette 41e descente bidon. Dès le matin, restauration le midi avec le foot de Clamecy, restauration le soir avec vous, avec buvette bien sûr, voilà. Puis animation, enfin voilà, beaucoup de plaisir.
0: On espère avoir autant de monde que l'an dernier, voire plus.

0: bien.
1: Ouais, ouais. Le beau temps, pas trop de chaleur. Et
0: pas trop de chaleur, juste ce qu'il faut, c'est nickel.
1: Juste ce qu'il faut, quoi.
2: Et si les gens ont des problèmes de matériaux ou de conseils, bah, ils peuvent nous contacter.
0: Il y a nos numéros dans le défilant.
2: Voilà.
1: Oui, puis vous avez un
0: Facebook. On a une page Google.
2: Voilà. Oui. Et qui n'hésitent pas à dire, tiens, comment je peux faire.
0: Moi, il y en a qui viennent me voir à la boulangerie directement.
2: On en a déjà vu arriver le samedi en fin de matinée pour dire, je voudrais bien construire une embarcation. Le lendemain, il était sur l'eau parce que bah, les gens qui étaient là aux abattoirs en train de construire leur embarcation, bah, les ont aidés, les ont conseillés et ça a permis à tout le monde d'être sur l'eau. Donc, n'hésitez pas, il ne faut pas hésiter à demander de l'aide.
0: Ouais. Et puis dans le dépliant, on a fait une page d'appel au sponsoring pour ceux qu'on oublie tous les ans, hein,
1: oui.
0: À qui on ne pense pas. On a laissé une page de sponsoring avec nos numéros. N'hésitez pas à nous appeler s'ils veulent faire partie du programme l'année prochaine. Il y a de la place.
1: Vous en faites une embarcation
0: ouais,
1: ou...
0: oui. Là, ils en font une. Les trois, ils en font une. Je fais pas cette année. C'est la première année où je dois gérer tout. Donc, je vais rester dans les starting blocks. On a un orchestre qui vient cette année. On a Vent de Panique qui revient encore cette année. Un orchestre qui vient le midi. Donc, il y a du monde à gérer.
1: Mais donc, M. Griveaux sera sur l'eau pour cette 41e descente bidon.
2: La dernière.
1: On ne sait pas, il ne faut jamais dire.
0: Comme quoi, il n'y a pas d'âge pour la faire.
2: Moi.
1: Tout à fait.
2: Voilà, même à 46 ans, on peut faire.
1: Ben, merci beaucoup, à bientôt alors.
0: Merci beaucoup.
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0: Bonne fin de soirée sur Flutter FM, il est 21h. 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
1: Hello tout le monde, merci de me rejoindre. C'est le rendez-vous mix chaque semaine. Dancefloor Express, des nouveautés, mais également pas mal de surprises et l'occasion de retrouver le meilleur des hits en version qui bouge dans ce prochain

Pes, Joe avec Fatata, remix produit par l'un des magiciens actuels, DJ Dark. Pour la suite, il y aura Lola Young, Messi, Enrique Iglesias et Pitbull, Tamo Bien et David Guetta ici avec Beautiful People.

Dance Floor Express, on tient peut-être là le tube de l'été, 31 ans après la sortie de l'original, Rehab et Ina, I'll Be Waiting. À la base, c'est chanté par Nene Cherry et Youssou N'Dour, énorme tube, 7 Seconds. Juste avant, autre reprise, Bob Sinclair, Cruel Summer. Et puis on a écouté le remix de Doshi avec Anxiety, c'était retravaillé par Alex Selas. Le mix continue, direction à présent l'univers plutôt Afro House, nouveauté, voici Nick Fanciulli, Itzy Bizou et Jonas Blue, ça s'appelle Lifeline.

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